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2: 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On aura tout vu.

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Il est 7h. 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

0: 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Il est 8h.
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2: Nous sommes le 27e mois 2026. Bonjour et bienvenue dans Soleil Matin, les titres du journal. Quelle réforme pour améliorer l'industrie et le commerce en Guinée? La question était au cœur d'une rencontre hier mardi à Conakry. À quelques heures maintenant de la Tabaski, quels sont les derniers réglages? Nous ferons le constat dans les parcs à bétail et salons de coiffure. Meurtre de Khalifa Condé à Cancan, des acteurs de la société civile veulent se constituer partie civile dans ce dossier. Leur raison, c'est dans cette édition. C'est tout pour les titres. Merci de nous préférer pour vous informer. La conduite technique est assurée par Moussa Kita.
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2: La fête de Tabaski, c'est ce 27 mai 2026. À la veille de cette fête, plusieurs parcs à bétail sont pris d'assaut par les fidèles à Conakry, à Kobaya, dans la commune de Sonfonia. Le manque de liquidité constitue un véritable casse-tête, se plaignent les revendeurs de bétail. Un mouton se négocie entre 2 500 et 7 millions de francs guinéens, tandis qu'un bœuf coûte entre 7 800 et 18 500 francs guinéens. C'est là le constat fait par Alassane Condé.
3: Au parc à bétail de Kobaya, situé non loin du pont marquant la délimitation entre les communes de Sonfonia et Lambani, clients et vendeurs négocient. Mais un problème de liquidité s'impose, comme en témoigne Abdul Karim Bari.
4: C'est le problème pour voir l'argent. Il y a beaucoup de personnes qui sont venues, qui n'ont pas venu avec l'argent espèce. S'il y a des comptes Orange Money, ils balancent pour toi là-bas. S'il n'y a pas de compte Orange Money, il n'y a pas de compte bancaire, toujours tu n'as pas à voir l'argent. Ah, le fait que les gens quittent au village, ils rentrent au capital. Il y a beaucoup de gens qui n'ont pas de compte Orange Money, il n'y a pas de compte bancaire.
3: Après avoir vendu une dizaine de moutons, Mamadou Diallo n'a pas échappé à cette même difficulté. Il détaille les prix du bétail.
5: Il n'y a pas espèce. C'est fait Orange Money, dépôt retrait. 2 millions, 2 300, 400, 500, 3 800, 4 900, 5 millions, 6 500. Il n'y a pas de mouton de Maliens. Les Guinéens, là, il y a beaucoup de Guinéens, mais c'est cher. Puisque gros mouton guinéen, c'est à partir de 3 500 000. Moi, je revends 3 800, 4 millions. C'est à partir de 7 800 000. 8 millions, 8 500 000, 11 millions, jusqu'à 13 millions. C'est 18 500
3: 000. Les clients se plaignent quant à eux de la hausse du prix des ovins. Moussa Moïse Condé et Karamo Diabaté.
6: Affaire de mouton, le prix n'est pas abordable. L'an passé, j'étais venu ici à Kobaya, j'ai reçu à 2 800, mais cette fois-ci, on me demande à 3 800, 4 800, à 6 500, à 5 millions. Ce que j'ai comme ça, j'ai acheté à 2 950 000.
7: Réellement, les moutons sont tellement chers et on trouve que ce n'est pas normal quand même de voir les prix de 5 millions, 6 millions. Vraiment, ça dérange beaucoup à la population. Ils ont demandé, ils ont dit que 5 500 000. Non, le mouton n'était pas gros.
3: Pour soulager les citoyens, le ministère de l'élevage annonce la disponibilité d'un millier de bêtes en raison d'un 1 500 000 francs guinéens limités. Mais la quantité est jugée peu par rapport à la demande.
2: À Dabola également, les citoyens se plaignent du prix des ovins. Dans les villages, les éleveurs auraient vu à la hausse le prix habituel. La correspondance est signée Hawa Sangari.
8: Dans les parcs à bétail, les moutons et chèvres se raréfient. À défaut des ovins importés du Mali et du Niger, les citoyens se rabattent sur la production locale. Mais acquérir une bête n'est pas à la portée de tous. Mamadou Baylo Diallo est venu chercher une à immoler pour la Tabaski.
9: Je suis venu pour acheter un bélier. Sinon, moi, je suis venu ce matin avec 1 500 000. On me dit qu'un 1 500 000 ne peut pas avoir un bélier. Donc, c'est très difficile pour nous d'avoir cette fois-ci un bélier parce que les prix ont galopé. On dit un bélier ici actuellement à 2 500 000, 3 millions.
8: Les revendeurs justifient cette augmentation par plusieurs facteurs, entre autres l'éloignement des zones d'approvisionnement et le comportement de certains éleveurs. Idrissa Koulibaly.
10: Cette année, le prix des moutons et chèvres est devenu trop cher. Dans les rares villages où on en trouve, les prix ont flambé plus que même dans la ville. Parfois, les éleveurs refusent carrément de nous en donner et acheminent eux-mêmes la marchandise en ville pour l'écouler. Au village, on négocie de 1 800 000 à plus de 2 millions l'unité. On est obligé de payer le transport et de chercher des bénéfices.
8: Pour permettre aux citoyens de passer des bons moments lors de cette fête musulmane, Mamadou Baylo Diallo plaide pour une implication des autorités.
11: Ce que j'ai à dire aux vendeurs, c'est de revoir vraiment la situation des gens, parce qu'actuellement la conjoncture est très dure. Nous les acheteurs, on a trop de problèmes, il n'y a pas d'argent aussi. Aux autorités, c'est d'avoir pitié à la population, parce que la population souffre à l'air là. Il y a trop de problèmes, il n'y a pas d'argent, il n'y a rien quand même. Rien ne bouge à l'air là quand même.
8: Dabola, Hao Sangare pour Sol FM.
2: Et de Dabola, nous partons à Cancan, notamment dans les ateliers de couture de la commune urbaine qui tournent à plein régime, il faut le signaler, dans plusieurs quartiers de la ville de Nabaya. Maître couturier et apprenti travaillent sans relâche afin de satisfaire les nombreuses commandes des clients désireux de porter de nouveaux habits pour cette fête musulmane. Joseph Collier, correspondance.
12: Entre bruit des machines à coudre et le va-et-vient des clients, les couturiers multiplient les efforts pour respecter les délais de livraison. Sarah Traoré, maîtresse d'un atelier de couture, affirme que la demande est particulièrement forte cette année.
13: Ouais, c'est nous ici, ça marche, hein. Vraiment ça marche, parce que moi ici, vraiment, je ne chôme pas. Oui, il y a beaucoup de habits aussi, hein. Moi aussi, je vends des habits, des robes à broder. Donc vraiment, je n'ai même pas touché ça. J'ai fait pour les clientèles. Après la fête, j'ai commencé pour moi-même.
12: Au quartier météo, Mamoudou Ndiaye, maître couturier, décrit un quotidien rythmé par les commandes. À cela s'ajoutent des difficultés liées au manque d'électricité qui ralentit parfois le travail dans les ateliers.
14: On a eu plus de clientèles que l'année passée. Nous avons quelques difficultés ici au niveau du travail. Nous sommes en crise de sens, puisque en fait, il n'y a pas d'électricité, on n'a pas de courant. On peut faire 2-3 jours ici sans travail, sans limite, les machines, parce que comme on voit ici, la plupart des machines sont des machines électriques. Ces machines ne travaillent avec de l'essence.
12: Venu déposer ses habits dans un atelier de couture, Fatoumata Kaba veut que ses tenues soient prêtes avant la fête.
15: Je suis en train de plaider afin qu'ils prennent mes habits à coudre, car ils ont énormément de travail en ce moment. Les clients n'ont pas les mêmes moyens pour acheter les habits au même moment. Certains les achètent à temps, tandis que d'autres les achètent tardivement.
12: Dans les ateliers comme dans les foyers, les fidèles musulmans s'activent pour être prêts avant le jour de la fête. Ce, malgré les difficultés économiques. Cancan, Joseph Collier pour Soleil FM.
2: Et on reste dans le Nabaya où la mort de Khalifa Condé continue de susciter réaction et indignation. Ce jeune homme aurait trouvé la mort à la suite d'une poursuite policière. Des acteurs de la société civile annoncent qu'ils vont se constituer partie civile pour aider à la manifestation de la vérité dans cette affaire. C'est le cas de Sékou Kaïssa Sissi qui s'est exprimé au micro de Joseph Collier.
16: Bon, l'objectif de cette sortie aujourd'hui, c'était très simple. Comme déjà hier, on avait fait une déclaration par rapport un peu au cas de meurtre passé à Cancan le week-end dernier. Donc, on était venu vraiment faire une prise de contact dans la famille pour présenter nos condoléances. On avait dit hier qu'on allait vraiment se constituer partie civile. Et après la famille mortuaire, on s'est rendu au tribunal de première instance de Cancan pour échanger avec le procureur de la République pour notre constitution en tant que partie civile par rapport à cette procédure contre le policier qui a enlevé la vie à un citoyen au niveau de la commune urbaine de Cancan. Et nous, dans les jours à venir, on va procéder au dépôt de d'autres constitutions de parties civiles au niveau de la brigade de recherche de Cancan, suivre le cours normal de la procédure.
2: Les réformes industrielles et commerciales en Guinée étaient au centre d'une rencontre mardi, une initiative du ministère de l'Industrie et du Commerce. Elle vise la transformation, la modernisation du commerce et l'amélioration du cadre d'investissement dans le secteur d'industrie du pays. Amara Simba Silla a pris part à cette rencontre.
17: Cette rencontre s'inscrit dans le cadre de la transformation économique de la Guinée à travers l'industrialisation, la relance d'unités industrielles, la construction de marchés modernes, entre autres. Fatima Camara est la ministre de l'Industrie et du Commerce.
18: Pendant trop longtemps, la Guinée a exporté ses matières premières sans transformation locale, limitant ainsi la création de valeur, l'emploi et le développement de ses territoires. Ce temps est révolu. Notre pays, désormais, a un choix d'un autre modèle. Un modèle fondé sur la transformation locale, la montée en puissance de nos capacités productives et la construction d'un tissu industriel national solide et durable.
17: Les partenaires au développement ont réitéré leur engagement à accompagner la Guinée dans cette phase, car Maui Saïd a porté leur voix.
19: À travers toutes ces initiatives, il avait réaffirmé sa volonté et son partenariat durable, engagé et stratégique en faveur de la Guinée. La pertinence et l'efficience de nos partenariats combinés nous permet d'être présents avec l'agriculteur qui plante ses graines jusqu'aux industriels pour favoriser l'exportation.
17: Pour que cette initiative soit effective sur le terrain, la ministre Fatima Camara appelle à l'engagement de toutes les parties prenantes.
18: La transformation d'une économie n'est pas l'œuvre d'un gouvernement seul. Elle est, avant tout, l'œuvre d'une nation entière, de chaque femme, de chaque homme qui croit en son pays et choisit de s'y investir.
17: Quatre unités industrielles et plusieurs marchés modernes seront construits très prochainement à Conakry et dans les capitales régionales, a laissé entendre la ministre Camara.
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2: L'actualité hors de la Guinée, au Sénégal, quelques minutes seulement après avoir retrouvé son siège de député, Ousmane Sonko a été sans surprise élu président de l'Assemblée nationale hier mardi. Il a obtenu 132 voix sur 133 votants. Ousmane Sonko prend la tête du Parlement sans participation des députés de l'opposition qui ont choisi de ne pas prendre part à ce scrutin. Je n'utiliserai pas cette responsabilité pour créer un chaos constitutionnel, a déclaré Ousmane Sonko, ancien Premier ministre, devant les députés. La croissance de l'épidémie d'Ebola à l'est de la République démocratique du Congo ne faiblit pas. Lors d'un point de presse hier mardi, le ministre congolais de la Santé, Samuel Kamba, a déclaré que plus de 220 morts et 1000 cas suspects ont pour l'heure été enregistrés. Pour y faire face, la communauté internationale se mobilise. En interactualité, l'armée israélienne qui a étendu ses opérations terrestres contre le Hezbollah au-delà de la ligne jaune qu'elle a établie dans le sud du Liban, a frappé massivement la région, faisant 31 morts, dont au moins 4 enfants et 3 femmes, selon le ministère libanais de la Santé. Par ailleurs, le ministère iranien des Affaires étrangères a accusé hier mardi les États-Unis d'Amérique d'avoir violé le cessez-le-feu après des frappes américaines la nuit précédente sur le sud du pays. En Iran, la connexion Internet a été partiellement restauré après une coupure quasi totale depuis 88 jours. Et en France, pour terminer, hier mardi était la journée la plus chaude jamais enregistrée pour un mois de mai. Des températures de 38 à 39 degrés sont attendues dans le pays ce mercredi même, et la fin de cette vague de chaleur précoce exceptionnelle n'est pas en vue avant la toute fin de semaine. Ainsi s'achève cette édition d'information. La conduite technique a été assurée par Moussa Keïta. Ne quittez pas, à partir de 8h30, vous aurez Bernadette Condé qui va coordonner le direct spécial Tabaski 2026.

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0: Mesdames et messieurs, bonjour. Bienvenue dans votre émission spéciale. Oui, une émission consacrée bien sûr à la fête de la Tabaski et sur nos antennes de la Radio Soleil FM. Vous nous suivez un peu partout dans le monde sur le www.soleilfmguinée.net. En ce jour de grande ferveur spirituelle et de réjouissance, nous avons l'immense plaisir de vous retrouver dans cette émission spéciale consacrée à la célébration de la fête de Tabaski, fête de foi, de partage, de solidarité et de pardon. La Tabaski occupe une place importante dans le cœur de millions de fidèles musulmans à travers le monde. Elle nous rappelle les valeurs de sacrifice, d'obéissance à Dieu, mais aussi l'importance de l'entraide et de l'amour du prochain. Alors, aimables auditeurs de la 935, très fidèles auditeurs, chers frères et sœurs en islam, à travers cette émission spéciale, nous ferons le tour de certaines mosquées de Conakry, tout comme à l'intérieur du pays. Et vous allez suivre dans ce numéro spécial Tabaski des témoignages, des messages de paix. Et aussi, hein, nous vous ferons écouter quelques cantiques dans ce présent numéro. À toutes les familles ici et ailleurs, nous vous souhaitons une excellente fête de Tabaski, pleine de bonheur, de santé et de bénédiction. Que le Tout-Puissant Allah exauce vos prières, oui, ceux-là qui sont en pèlerinage également, que Dieu exauce leurs prières. Alors, une pensée positive ce matin à mon cher fils, à mon cher tendre fils, hein, l'Aïdouno, hein, qui a effectué le Hajj cette année. En tout cas, que Dieu accepte son pardon et que Dieu exauce ses prières. Alors, chers auditeurs de la 935, comme je vous le disais, alors nous ferons le tour de quelques mosquées de Conakry, tout comme de l'intérieur du pays, avec nos envoyés spéciaux. Alors, vous allez suivre le sermon de l'imam en ce jour de solennité, en ce jour solennel. Oui, à partir du terrain de Lambani, vous allez suivre le sermon de l'imam et avec notre envoyé spécial qui est déjà sur les lieux, Amara Simba Sela. Et chers auditeurs de la 935, nous irons également à la mosquée Nasourlaye avec Adamasso, ça c'est du côté de Koza. Et puis vous allez également suivre bien sûr le sermon ou encore la célébration de la Tabaski du côté de Mamou, oui, Mamou, plus précisément à Timbo avec Babano Timbo Kamara. Et puis nous irons à Kindia et de ce côté nous serons avec Mamadou Saléo Touré dans la ville des Agrumes, hein, voilà, par rapport à la célébration. Et puis nous irons à Dabola connaître comment la célébration se passe de l'autre côté. Et notre correspondante basée à Dabola, Hawa Sangare, donc nous en dira mieux. Et puis, ce n'est pas tout, chers auditeurs de la 935. Nous allons aussi suivre du côté de Cancan ce qui se passe là-bas avec notre correspondant qui est aussi basé à Cancan. Et puis, Mamou aussi, hein, avec notre correspondant de Mamou. Et puis, voilà, donc c'est ça un peu la couleur de ce qui va se passer dans cette émission spéciale. La conduite technique est assurée par Moussa Keta. Quant à moi, je suis Bernadette Condé. Et encore une fois de plus, bonne fête à vous, chers frères et sœurs en islam.
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2: Parce que quand tu dis bismillah, Dieu est avec toi.

0: Alors, il est au bout de la ligne avec nous, Mamadou Adamasso. Bonjour.
1: Bernadette Kondé, bonjour. Bonjour à nos techniciens. Moussa Keita, salam alaikum. Tous les musulmans de Guinée et d'ailleurs, vous l'avez dit, c'est une grande fête, la plus grande d'ailleurs pour les musulmans, pour celui qui connaît la tradition avec le prophète Abraham. Et comme vous l'avez dit, moi je suis précisément à la mosquée de Nasrullah, où je suis avec notre chroniqueur islamique, chef Mamadou Ouli Diallo, qui doit présider tout à l'heure la prière. Et l'information que j'ai ici aujourd'hui, cette prière se déroulera en présence de l'inspecteur de la Ligue islamique et du maire de la commune, pour vous dire que donc il y aura des grandes personnalités. Et je suis passé au niveau du lieu de la prière, l'espace AFECOP, c'est une grande école primaire où il y a déjà une forte, forte mobilisation, il faut le dire, parce que les gens sont motivés, vêtus des plus beaux habits pour célébrer, Bernadette, cette fête.
0: D'accord. Est-ce que les fidèles ont commencé déjà à rallier le lieu de prière?
1: Oui, c'est ce que je voulais dire. Je suis passé par le lieu de prière. C'est déjà plein, mais il y a un espace aussi parce que à l'intérieur de la cour, c'est déjà plein. Maintenant, dehors, on est en train d'aménager aussi des espaces pour permettre aux fidèles de célébrer cette prière. En tout cas, il y a eu une forte de célébrer cette prière. En tout cas, il y a eu une forte, une grande mobilisation

0: attendre, hein, attendre, parce que ça c'est très important. Dans plusieurs mosquées, vous voyez, sitôt après la prière, certains rangent leur tapis de prière, les nattes pour rentrer, alors que c'est dit pour avoir toute la bénédiction nécessaire, il faut suivre aussi le contenu du sermon et pouvoir l'appliquer. Donc c'est juste après la prière que ce sermon pourra être dit, Bernadette.
1: D'accord. Alors, dans ce peu de temps, donc, on rentrera en contact avec vous, le temps pour nous de partir avec un autre envoyé spécial.
0: D'accord, à tout à l'heure.
1: Voilà, chers auditeurs de la 935, vous avez compris, nous étions avec Mamadou Adamassou du côté de Nassour Laye, c'est à Koza, et les fidèles déjà ont rallié les lieux de prière, et la particularité donc, hein, voilà, aujourd'hui, il a mentionné l'arrivée donc d'un responsable de la Ligue islamique qui va prier avec eux dans ce lieu. Alors, nous savons que la Tabaski est aussi appelée Eid al-Kébir ou Eid al-Adha. Donc, c'est donc l'une des plus grandes fêtes, hein, de l'islam. Elle commémore la foi, l'obéissance du prophète Ibrahim ou encore Abraham, qui était prêt à sacrifier son fils par soumission à Dieu selon la tradition. Alors, Dieu remplaça finalement le fils par un mouton. Et vous allez comprendre qu'aujourd'hui, hein, ça sera donc la fête, oui, la fête des moutons, comme on le dit, parce que ce jour aussi, on immole des trucs, des moutons, et puis on immole des bétails. Alors, reprendre, oui, l'histoire pour commémorer cette célébration. Alors, cette fête a lieu chaque année le 10e jour, hein, du mois de Dhul-Hijja. J'espère que je prononce bien. Donc, après le pèlerinage à la Mecque, les musulmans célèbrent cette journée par la prière collective du matin, et ce qui va se faire, hein, et puis le sacrifice d'un mouton, d'une chèvre ou d'un bœuf pour ceux qui en ont les moyens. Alors, le partage de la viande avec la famille, les voisins et les personnes dans le besoin. Donc, pour vous dire que ces animaux immolés donc, sont à partager. La viande est à partager avec la famille, les voisins et puis les personnes dans le besoin. Et puis, c'est aussi une occasion, hein, de rendre visite. Voilà, et puis c'est les visites familiales, les repas festifs et les échanges de vœux. Voilà. Alors, chers auditeurs de la 935, hier, j'ai ma petite sœur qui me souhaitait bonne année. Ben, j'ai pas compris. Elle me dit, ah, ma sœur, bonne année, parce que voilà, elle... ah non, nous, chez nous, quand même, c'est tellement intéressant chez nous. C'est tellement intéressant. Il y a un côté musulman, un côté chrétien. Et elle a embrassé la religion de maman. Voilà. Donc, pour vous dire, hein, qu'on ne croit qu'à un seul Dieu, l'unique. Voilà. Et puis, donc, la Tabaski aussi symbolise la foi en Dieu. Parce que là, Abraham, pour obéir à Dieu, il a eu d'abord la foi. Voilà. Il a la foi, avant d'obéir, il dit, mais attends, qui suis-je pour ne pas obéir à Dieu? Et il a obéi et Dieu a remplacé, hein, son fils par un mouton. Par un mouton. Alors, au bout de la ligne, donc voilà, on a quelques petits soucis. Alors, nous allons toujours continuer parce qu'avec la flotte qui se prépare aussi, en tout cas, c'est un peu nuageux du côté de Lambagné, je ne sais pas vers chez vous. Et c'est aussi l'occasion pour vous de souhaiter bonne fête à vos proches par SMS sur le 628-99-99-95. 628-99-99-95.

0: artiste, maintenant que vous venez de nous prendre en marche, vous êtes bel et bien dans votre émission spéciale consacrée à la célébration de la fête de Tabaski. Alors, à l'instant même, nous faisons le tour des mosquées de Conakry, de certaines mosquées de Conakry et de l'intérieur du pays. Mais malheureusement, voilà, on a quelques petits soucis avec la ligne. Alors, il faut dire que, chers auditeurs de la fête de la Radio Soleil FM, la fête de la Tabaski ou encore Eid el-Kébir ou Eid el-Adha est la plus grande fête religieuse célébrée par les musulmans dans le monde. Et puis on va dire qu'en Afrique de l'Ouest, notamment en Guinée, au Sénégal, au Mali ou encore au Niger, elle est surtout connue sous le nom de Tabaski. Alors la fête trouve son origine dans l'histoire du prophète Abraham dans la tradition chrétienne et juive. Alors, selon la tradition islamique, Dieu voulut éprouver la foi d'Ibrahim en lui demandant de sacrifier son fils. Par obéissance et confiance totale en Dieu, Ibrahim accepta cette épreuve difficile. Au moment du sacrifice, Dieu remplaça miraculeusement l'enfant par un mouton. Alors, cet événement symbolise la soumission à Dieu, la foi sincère, l'obéissance, le sacrifice, la patience. Et c'est pour rappeler cet acte de foi que les musulmans sacrifient un mouton pendant la fête de la Tabaski. Et chers auditeurs de la 935, la Tabaski donc est célébrée le 10e jour du mois de Dhulhijja. Donc, le dernier mois donc, du calendrier musulman. Et cette fête intervient après le grand pèlerinage à la Mecque, appelé le Hajj. Alors, nous allons donc rentrer en contact avec Amara Simba Silla qui se trouve présentement au terrain de Lambagni. Et c'est d'ailleurs ce lieu de prière, donc nous allons mettre en direct de cette émission spéciale. Et pour ceux-là qui n'ont pas eu la chance d'aller ce matin à la prière, qui n'ont pas eu le temps de suivre en direct des antennes de Soleil FM, le sermon de l'imam. Alors, il est au bout de la ligne avec nous, Amara Simba Silla, bonjour. Amara Simba Silla?
1: Allô?
0: Oui, bonjour Amara Simba Silla.
1: Oui, bonjour.
0: Alors, vous vous trouvez présentement au terrain de Lambagni?
1: Oui, précisément, je suis au terrain de Lambagni pour la célébration de la fête de Tabaski.
0: D'accord. Alors, est-ce que la prière a déjà commencé? Amara Simba Silla?
1: Oui, je vous reçois.
0: Oui, la prière a déjà commencé du côté de Lambagni.
1: Bientôt, juste dans 3 minutes ou dans 2 minutes, la prière doit démarrer, je pense bien.
0: D'accord. Alors, vous pouvez nous expliquer un peu l'atmosphère qui prévaut du côté de Lambagni?
1: Il faut dire, Bernadette, qu'on dit que l'atmosphère qui est là, on ne va pas dire, c'est pas comme la fête de Ramadan. Mm-hmm. Comme vous le savez, cette fête, elle est tellement spéciale. Et cette fois-ci, il n'y a pas beaucoup de monde au terrain de Nongo. Et même les imams attendent même les fidèles pour commencer la prière parce que et le nombre n'est pas là et le terrain n'est pas rempli. Il faut dire quand même le peu de musulmans qui sont là, les fidèles musulmans qui sont venus pour s'acquitter de cette obligation, ils sont là quand même, mais néanmoins l'engouement n'est pas de taille et on ne peut pas dire qu'il y a beaucoup de monde ici. Et Bernadette, pour dire qu'on commence même la prière maintenant là.
0: D'accord. Alors, vu que c'est à partir du terrain de Lambagni, nous allons retransmettre la prière. Donc, on va laisser les auditeurs suivre la prière.
2: Thank you.

De ce côté, donc, Amara Simba disait que les fidèles tardaient à rallier et que les imams les attendaient. Voilà, normalement, dans les conditions normales, ce sont les fidèles qui doivent attendre les imams. Mais si le contraire se pose, on ne sait pas pourquoi. Donc, juste après donc, la prière, certainement quelqu'un saura nous répondre. Et ça se passe sur les antennes de Soleil FM 93.5. Vous êtes dans votre émission spéciale à Tabaski. Et donc, chers auditeurs de la 93.5, les échos de la fête, vous allez suivre dans cette émission spéciale du côté de Conakry, tout comme à l'intérieur du pays. Et nous étions donc avec Amara Simba Silla. Donc, nous étions avec Amara Simba Silla et chers auditeurs de la 935, nous allons tout faire hein, pour rentrer en contact avec lui. D'accord. Et je disais que c'est le moment de la prière. Et c'est le moment de la prière. Donc, on verra. On a quelques petits soucis avec la ligne téléphonique ce matin. On a quelques petits soucis avec la ligne téléphonique. Alors, donc, on revient un peu sur l'historique de cette fête. Et une fête se prépare. Alors, les préparatifs de la fête, ça se passe pendant plusieurs jours avant le jour J. Donc, les familles commencent donc à se trouver des moutons. Voilà, l'achat des moutons, achat de nouveaux habits. Et le nettoyage, nous sommes à nouveau en contact avec Amara Simba Silla.

0: Mais là, il manque la belle. Donc, il y a pas de billet. Si l'on met un bout de terrain également, il y a un bout de terrain, il y a un bout de terrain, il y a un bout de terrain.
1: Amara Simba Silla. Oui, Amara Simba Silla. Oui, je suis là, je te suis. Amara Simba Silla. Voilà, je pense oui, qu'il a un problème de retour.
2: Si vous avez remarqué, juste l'imam vient de boucler le serment et on est jusqu'à présent au terrain de Lambani. Si vous avez compris, l'imam dans son serment a parlé de la cohésion, du bon comportement des musulmans et comment on a stimulé que ce soit son mouton ou son bœuf, et sont entre autres messages passés dans le serment de l'imam Ratib de Lambani.
1: D'accord. D'accord. Alors, allô, tu me suis?
2: Oui, je vous suis, Bernadette.
1: Voilà, Amara Simba Silla, alors, est-ce que les fidèles sont contents de célébrer donc ce jour solennel?
2: Ah oui, il faut dire que les fidèles sont vraiment contents et puis c'est c'est dans la convivialité que les fidèles sont présents ici. Mais ce qu'il faut aussi rappeler, cette célébration au terrain de Lambani, elle connaît la présence du directeur général de la police nationale, le général Djeneba Sori Camara, qui a prié ici au terrain de Lambani et il a passé la prière, il a suivi le serment et jusqu'à présent il est là, il est avec c'est les salutations qui se passent à présent et entre les fidèles musulmans parce que le serment a tenu, l'imam a aussi fait sa bénédiction et présentement c'est les salutations d'usage entre les fidèles musulmans au terrain de Nongo Bernadette.
1: Alors, si seulement il pouvait placer un mot.
2: Et c'est pour dire à tous les auditeurs de la radio Soleil FM, bonne fête et que cette fête nous apporte de la joie, de la paix et beaucoup d'argent.
1: D'accord. Alors, Amara Simba Silla, est-ce qu'on peut avoir au moins deux fidèles qui vont s'exprimer par rapport à la célébration? D'accord. Il y a un problème de retour. C'était donc Amara Simba Silla. Nous étions au terrain, au terrain de Lambani, chers auditeurs de la 935. Alors, nous allons essayer de rentrer en contact avec un autre envoyé spécial, pourquoi pas à l'intérieur du pays. Alors, on va donc aller avec Babanou Timbo Camara. Babanou Timbo Camara nous disait hors antenne que la prière est prévue à Timbo pour 10 heures. Alors, on rentre en contact avec Babanou Timbo Camara. Et si c'est maintenant que vous venez de nous prendre en marche, vous êtes bel et bien dans votre émission spéciale Tabaski sur la 93.5. Vous nous suivez un peu partout dans le monde via le www.soleilfmguinée.net. Dans ce studio, Bernadette Condé à la technique Aboubakar Youla. Bonne fête à toi. Alors, on nous fait signe que voilà, Babanou Timbo Camara est au bout de la ligne. Babanou Timbo Camara, bonjour.
3: Bonjour Bernadette et bonjour à tous.
1: Voilà, alors on dirait que cette grippe ne veut pas te lâcher. Hein?
3: Oui, tout à fait Bernadette, hein, vous l'avez dit, nous sommes présentement à Timbo pour la prière, donc pour la fête de l'Aïd El-Kébir ici même à Timbo. Mm-hmm. Alors ici, lors de la prière qui est prévue, c'est à 10h, donc à partir de 10h00, donc, et là, au moment où nous parlons, les fidèles s'activent pour rallier, donc, le lieu de la prière, ici même à Timbo, pour effectuer, donc, cette prière, et, donc, la fête de Tabaski, et là, cette fois-ci, ce n'est pas à un endroit, c'est-à-dire, ce n'est pas à la grande mosquée de Timbo où la prière s'effectue, mais plutôt, il y a un endroit qui est aménagé, qu'on appelle Kabowal, c'est un espace qui est aménagé, donc où il peut recevoir plus de fidèles ici donc pour la prière. Donc et là, comme je l'ai dit, d'un moment à l'autre, nous allons commencer puisque l'imam est déjà là pour la prière de notre Koundé.
1: Alors, est-ce qu'on peut dire qu'il y a assez de monde? Parce que généralement, les gens quittent Conakry pour l'intérieur.
3: Oui, toutefois, c'est une évidence. Il faut dire que c'est un moment aussi de retrouvailles. Beaucoup de personnes, il y a eu beaucoup de déplacements, surtout de la capitale pour l'intérieur du pays. Donc, le constat est qu'il y a un grand engouement autour de cette prière ici à Timbo. Il y a donc des moments de retrouvailles, des personnes d'ailleurs même qui ont quitté l'étranger pour venir spécifiquement effectuer cette prière ici à Timbo. Donc, c'est à la fois un moment de ferveur donc islamique, mais aussi un moment de ferveur, disons, sociale à cause de ces différentes retrouvailles. C'est entre autres l'ambiance ici actuellement à Timbo Bernadette Condé.
1: D'accord. Donc, d'un moment à l'autre, nous serons avec vous. Le temps pour nous de recevoir Touré, hein, Mamadou Salou Touré du Kopo de Kindia.
3: Si tout va bien, on essaiera d'avoir quelques fidèles. Alors ici à Kingo, afin que vous puissiez quand même entendre les sentiments, les ressentis de ces fidèles, justement à l'occasion de cette prière ici qui va bien dans le Kingo.
1: D'accord. Donc. Alors, c'est. D'accord. Donc. Alors, c'était donc Mamadou, je veux dire, hein,

0: Touré. Mamadou Salihou Touré, bonjour. Mamadou Salihou Touré, bonjour. Mamadou Salihou Touré. Mamadou Salihou Touré. Mamadou Salihou Touré, voilà, il est du côté de Kindia, mais on pense qu'il a quelques petits soucis, il y a trop de bruit autour de lui. Et donc, d'un moment à l'autre, nous irons aussi à Cancan avec Joseph Collier. Donc, Mamadou Salihou
1: Touré. Bonjour Bernadette, bonjour à tous ceux qui nous écoutent en ce moment.
0: Alors, est-ce que la prière est terminée du côté de Kindia? Mamadou Salihou Touré.
1: Oui, bonjour Bernadette.
0: Bonjour Mamadou Salihou Touré. Vous avez fini de prier? La prière, elle est terminée du côté de Kindia ou bien ça?
1: Contrairement à Kondri où la prière a eu lieu à
0: 9h. Oh là là.
1: Qui a commencé à 9h30. Et déjà, il faut dire que la délégation d'imam, la prière a été dirigée, il faut le dire. Ouais. Bien sûr, la prière est à prière à 9h30, ou 9h40 justement. Oui, elle a été dirigée par l'âge d'espoir cabinet Gabi. Et donc, c'est à 9h20 que la délégation est venue après la série de présentation. Nous avons commencé exactement la prière à 9h30 pour finir à 9h40, donc 10 minutes. La prière a pris. Et donc, c'est déjà terminé après.
0: Mamadou Salihou Touré, voilà, j'ai l'impression que Mamadou Salihou Touré nous suit sur le www.soleilfmguinée.net. Alors, si tel est le cas, le mieux c'est de diminuer, de réduire le volume, voilà, pour qu'on puisse se comprendre, donc, parce que ça fait de trop bruit à l'antenne. Alors, Mamadou Salihou Touré, on te prie de revenir, voilà, cette fois-ci, hein, tout en baissant le volume de ton poste récepteur. Alors, il est toujours au bout de la ligne avec nous. Ben, d'accord, allons à Cancan. Allons à Cancan avec Joseph Collier, notre correspondant basé dans cette localité. Et de ce côté, donc, la Mamaya se tient chaque année. Et de ce côté aussi, il y a assez de monde, hein, ça je parie, parce que là, nous avons vu donc les embouteillages depuis 3 jours, hein, cela qui rallie Cancan, Kindia, l'intérieur du pays. Et il y a des gens même qui sont venus aussi, hein, de l'extérieur pour participer à la Mamaya. Ben, on ne parlera pas de Mamaya, mais plutôt on parlera avec Joseph Collier, bien sûr, de la célébration de l'aide El Kébir du côté de Cancan.

La fête de Tabaski à l'instant même sur les ondes de Soleil FM 93.5 sur le www.soleilfmguinée.net. Et oui, c'est le tour de certaines mosquées de Conakry et de l'intérieur du pays. Alors à Timbo, la prière a déjà commencé parce qu'il est 10h. Hein? Voilà, et puis à Kindia, ça a commencé à 9h30. Et par contre, à Conakry aussi, à Lambagny, donc la prière est finie à 9h40 et quelques. Voilà. Chers auditeurs de la 935, vous pouvez aussi réagir par SMS sur le 628 99 99 95. On va dire que aujourd'hui la Tabaski, donc c'est après la prière, voilà, que les familles qui ont les moyens procèdent au sacrifice rituel du mouton. Et ce sacrifice n'est pas seulement un acte religieux, il représente aussi le partage.

0: la générosité, la solidarité envers les plus pauvres. Parce que c'est juste après cela que beaucoup vont commencer à préparer. Hein? Voilà. Donc j'adore cette fête de Tabaski. Oui, donc c'est traditionnellement la viande est repartie, hein, voilà, selon les hommes du Dieu, selon les imams qu'on reçoit souvent sur nos antennes. Alors la viande est repartie en trois parts. Une part pour la famille, une part pour les proches et voisins, une part pour les personnes démunies. Alors cette pratique renforce l'entraide et la fraternité sociale. Et voilà, toujours, il se bat de l'autre côté, du côté bien sûr de la technique, à rentrer en contact avec l'un de nos envoyés donc sur le terrain. Et à Conakry, tout comme à l'intérieur du pays, d'abord là, nous serons avec, Joseph Collier du côté de Cancan. Bonjour Joseph Collier.
1: Bonjour à M. Salewa et bonjour à tous les auditeurs de la Radio Soleil Saint-Guinée.
0: Alors, c'est Bernadette Condé à l'antenne. Alors, M. Collier.
1: Allô?
0: Oui, Joseph Collier.
1: Oui, je vous reçois.
0: Voilà, je disais que c'est Bernadette Condé à l'antenne et non Salew Touré. Il y a changement cette année. Alors, dites-nous, est-ce que la prière est terminée du côté de Cancan? Et vous êtes dans quel quartier et dans quelle mosquée?
1: Bon, je suis à Bordeaux, un quartier de la commune urbaine de Cancan, là où je prépare à la prière. Et également, juste après, là, j'ai été aussi à la grande mosquée où d'ailleurs le président de la République, le général Mamadi Doumbouya, a effectué ce qu'on appelle sa prière. En tout cas, la prière s'est passée dans de très bonnes conditions ici à Cancan, avec toute la sécurité et vraiment les fidèles musulmans de Cancan se sont mobilisés.
0: D'accord. Alors, on revient sur le président de la République. Ben, est-ce qu'il a immunité?
1: Je vous reçois un peu mal là.
0: Oh là là. Voilà. Alors, la technique, hein, Joseph Collier a du mal à me recevoir. Alors, Joseph.
1: Allô.
0: Oui, Joseph.
1: Donc, oui, je vous écoute.
0: Voilà, donc vous dites que le président de la République a prié à la grande mosquée de Cancan, c'est ça?
1: Oui. Le président de la République a prié.
0: Alors, est-ce qu'il a immolé son animal?
1: Que si, est-ce que...
0: Il a immolé. Est-ce qu'il a immolé son mouton ou je ne sais quoi, son mouton?
1: Oui, il a donné le coup d'envoi parce qu'en tant que président de la République, donc juste après la prière, il a procédé à ça. Donc, ce qui a donné le coup d'envoi de cette activité. Et également, il faut le préciser que la fête, comme je le disais, ça s'est passé dans de très bonnes conditions. Mais pour un début, l'accès à la cour était très, très difficile pour les journalistes. Mais avec, la plaidoirie des autorités, donc les journalistes ont pu quand même eu accès à la cour. Et vraiment, la foule a accueilli le président de la République. Et voilà, tout est parti.
0: D'accord. Alors, quel a été le message fort du sermon?
1: Le sermon, c'était tout d'abord de rappeler ce qu'on appelle la fête de Tabaski, pourquoi est-ce qu'on célèbre cette fête. Mais également, le grand imam a invité les citoyens, les fidèles à s'aimer ce qu'on appelle la paix, la cohésion sociale entre les citoyens, que tu sois chrétien ou musulman, et que chaque citoyen doit savoir qu'on est guinéen avant tout, et de s'aimer, de cultiver la paix partout où nous sommes et dans nos lieux de travail.
0: D'accord. Est-ce que le président était accompagné par certains membres du gouvernement, par sa famille
1: Oui, il était accompagné par certains membres du gouvernement. Par exemple, il y a le secrétaire général du ministère qui était de ce côté et aussi sa sœur Aïcha Doumbouya qui était de la partie et tant d'autres personnalités qui étaient tous présents. Mais même s'ils ne sont pas venus ensemble, mais toutes ces personnalités étaient présentes quand même. D'accord. Et il était surtout accompagné de son fils, hein, son, je ne dirais pas son Benjamin, mais quand même son, voilà.
0: Lansana Doumbouya, hein?
1: Lansana Doumbouya.
0: D'accord. Alors, il a placé un mot, le président?
1: Vous dites?
0: Est-ce qu'il a placé un mot? Est-ce qu'il a, il a dit un mot?
1: Ah non, il ne s'est pas prononcé. Hein. Vous le savez très bien que quand il se présente, il n'y a pas d'accès et il vient juste s'arrêter comme d'habitude. Il fait ses petites prières, sa prière et puis les salutations avec les autorités religieuses et autres. Donc, ce qu'ils se disent là-bas, c'est entre eux, mais quand même, aucun mot à la presse.
0: D'accord. Alors, la prière a commencé à quelle heure du côté de Bordeaux et puis c'est fini à quel moment?
1: Bon, à l'instant, la prière a commencé à Bordeaux aux environs de 8h45, à la Grande Mosquée, pratiquement, c'était à 9h, parce qu'avant que je ne parte là-bas, j'avais déjà appelé, donc j'ai été là-bas vers 9h30. Donc, tout se passait très bien. À l'instant où je vais parler, la prière a déjà pris fin.
0: D'accord.
1: Et tous les fidèles musulmans sont en train de rejoindre leur domicile.
0: D'accord. Alors, merci à vous, Joseph Collier.
1: Merci à vous aussi et bonne fête de Tabaski à vous.
0: Merci. Et nous revenons à Conakry et direction Kosa à la mosquée Narsourlaye avec Mamadou Adamassou. Rebonjour Mamadou Adamassou.

0: Elle a la confiance totale en Dieu, voilà. Et donc, Mamadou Adama Sour, bonjour. Mamadou Adama Sour.
1: Voilà. Radio Soleil, voilà. Merci, monsieur le maire. Bonjour.
2: Oui, bonjour.
1: Voilà, vous venez de vous appliquer de votre devoir religieux à l'instar des autres ici à la mosquée de Nassourlaï. Vous êtes en direct sur la Radio Soleil. Alors, quel est votre message fort après cette acquitté de votre devoir religieux?
2: Je remercie Allah subhanahu wa ta'ala. Je remercie les citoyens de la commune urbaine de Ratoma. Et tout particulièrement les citoyens de Nassourlaï. J'ai été reçu par les citoyens de Nassourlaï pour cette prière. On s'agit d'un devoir qui est très important pour nous, surtout la fête de Tabaski. Nous savons que c'est la fête de la solidarité, c'est la fête de sacrifice, de l'amitié entre Allah subhanahu wa ta'ala et son prophète Ibrahim. Donc cette journée d'amitié, de fraternité, de solidarité, je suis très heureux de le partager avec les citoyens de Nassourlaï. Et j'ai trouvé vraiment une grande symbiose ici entre les citoyens et les autorités locales, notamment le président du conseil de quartier et tous ses membres, les imams, donc les religieux et même d'autres invités. Nous avons vu ici les imams égyptiens qui sont venus prier ici. C'est une marque de confiance. Merci à ce peuple. Nous prions Allah de toute puissance et notre chef de l'État et tout le gouvernement, Allah continue à les bénir, bénir notre pays et que notre pays continue dans cette lance d'émergence pour que nous puissions aussi être parmi dans le conseil des grands pays, des grandes nations, des nations émergentes.
1: Alors, vous êtes jeune, il y a eu un sermon ici à l'appel à l'unité nationale, à la solidarité, surtout au soutien aux pauvres.
2: Oui, c'est pourquoi Nassourlaï est une marque spéciale pour nous. Tout ce qui a été dicté ou tout ce qui a été rappelé dans le sermon, on le trouve positivement à Nassourlaï. Parce que Nassourlaï aujourd'hui est un quartier, comme vous l'avez connu dans un passé récent, c'est un quartier très difficile. Il y avait assez de violence ici, il y avait la délinquance juvénile. Mais le conseil local de quartier qui est là est en train de jouer un très grand rôle, le rôle d'apaisement, le rôle de solidarité entre les citoyens et de fraternité. Je crois que cela doit être galvanisé par les hautes autorités. Et donc aujourd'hui, ce sermon est la bienvenue parce que ça permet à rappeler, à faire prendre conscience à nos citoyens sur les faits réels de nos communautés, mais aussi à prendre des dispositions à le combattre. Il a parlé de l'unité. Il dit qu'il vient se faire et réussir dans l'isolement, dans la division. Et donc, cette solidarité auquel il nous rappelle, il nous appelle, l'imam l'a fait dans son sermon, est très important. Comme Allah le dit, le rappel permettra à un croyant de se retrouver et d'agir mieux. Et je crois que cela est important. Mais je dis et je précise, ceux qui doivent galvaniser, motiver la solidarité et la fraternité, c'est les autorités à la base. C'est les autorités à la base. Ils sont le garant du pouvoir à la base. On doit les écouter, les autorités. On doit les écouter, on doit les suivre. Et les autorités aussi, à la base, doivent être disponibles et disposées. Leur disponibilité contribue à la solidarité de la population, à galvaniser l'unité à la base. Et nous sommes très contents de notre président du conseil de quartier de Nassourlaï. Il est aimé par tout le monde. Et pas seulement parce qu'il est aimé par tout le monde, mais c'est son attitude, c'est son comportement, c'est son savoir-faire qui l'a fait aimer. Et je crois que cela est en train aujourd'hui de donner une véritable forme à la base. Donc, l'autorité de base est à l'image de l'autorité centrale. Cette autorité centrale que nous avons est en train de laisser une marque indélébile et inspirer tout un peuple. Merci à tous.
1: Tant chargé, c'est vrai, l'imam aussi en a mentionné, parce qu'il a dit dans son sermon que les uns et les autres doivent respecter les autorités. Il faut éviter de les insulter, surtout sur les réseaux sociaux.
2: Tout à fait. Ça doit aussi être les autorités, ça doit être leur travail. On doit sensibiliser, on doit communiquer, on doit être rigoureux. Il faut qu'on soit rigoureux. Et nous, les autorités aussi, notre comportement, notre attitude, notre façon de faire doit inspirer les citoyens. Cela est très important. Il ne faut pas penser que les citoyens le font. Non, mais les citoyens aussi regardent les autorités. Notre façon de faire, notre caractère doit inspirer les citoyens. Il doit être un ultimatum. On dit attention, nos chefs sont rigoureux, nos chefs sont respectueux. Automatiquement, ça va inspirer et ça va prendre la
1: le maire, merci.
2: Merci à vous.
1: Voilà, à l'instant même, Ahmed Sékou Traoré, le maire de Aratoma. Voilà, en direct sur les antennes de Soleil FM. Je vous retourne l'antenne de Bernard Condé à Bakayoula.
0: D'accord, merci à monsieur le maire de la commune de Aratoma. Alors, allons à Daboula avec Hawa Sangari et pour connaître les échos de la célébration de l'Eid El-Kébir.

0: La Tabaski transmet plusieurs valeurs importantes. Oui, elle rappelle la confiance totale en Dieu. Elle enseigne qu'il faut parfois renoncer à certaines choses pour le bien et pour Dieu. Alors, au bout de la ligne, Hawa Sangaré, bonjour. Hawa Sangaré, bonjour.
1: Oui, bonjour, Tata Bernadette. Bonjour à nos fidèles producteurs.
0: Alors, est-ce que la prière est terminée du côté de Dabola?
1: Oui. Oui, bien sûr, nous sommes maintenant à l'instant à la place de prière au quartier Saint-Phil, où les fidèles musulmans sont fortement mobilisés pour la célébration de la fête de Tabaski. Et nous avons remarqué depuis les premières heures de la matinée, les hommes, femmes et enfants ont convergé vers ce lieu dans une ambiance de ferveur et de religion de communion.
0: D'accord. Alors, la célébration est terminée, la prière est terminée?
1: Oui, bien sûr. Et je vous apprends que je suis avec un représentant de Dabola. Et il est également le président de tous les ressortissants de Dabola. Il est le colonel Sissapa.
0: Colonel?
1: Oui, colonel Sissapa est avec nous aujourd'hui.
0: D'accord. Bonjour, mon colonel. Bonjour mon colonel. Oh là là. Voilà, la ligne nous a lâché. Donc la prière est terminée du côté de Dabola aussi. Et voilà, donc pour l'instant, à l'instant même, la prière se poursuit du côté de Timbo. Et chers auditeurs de la 935, vous êtes dans votre émission spéciale. Vous êtes dans votre émission spéciale Tabaski sur Soleil FM 93.5. Alors, nous allons partir en cantique, le temps pour nous de rentrer en contact avec Hawa Sangaré du côté de Dabola.

0: Hawa Sangare. Hawa Sangare, bonjour. Rebonjour.
1: Bonjour, Tata Bernadette.
0: Alors,
1: bonjour.
0: Toutes nos excuses pour ce désagrément. Alors, est-ce que le colonel est toujours avec vous?
1: Ok, bon, c'est pas grave. Comme je le disais, nous sommes avec le colonel Koustapha ici à direct. Mm-hmm. Donc, j'espère qu'il a un message à vous dire à nos fidèles auditeurs, mais il est à l'écoute.
0: D'accord, nous l'écoutons.
2: Oui, moi, c'est colonel Koustapha Kondé. Je suis le premier vice-président des ressortissants de Daboula. Donc, c'est vraiment une grande fierté pour moi de pouvoir parler sur votre antenne et essayer de véhiculer le message de paix que tous les Guinéens aspirent aujourd'hui en Guinée. Donc, on fait dans la détresse. C'est vrai que le message qui a été donné et par le préfet et par les religieux, donc, on parlait simplement de la paix en Guinée. Et donc, nous espérons que ces messages-là vont être bien entendus par la population. Et nous, de notre côté, ne cessons jamais de prôner cette paix-là au niveau de la population de Daboula. Vous savez que la population de Daboula aussi, c'est une population cosmopolite. Il y a toutes les ethnies qui se retrouvent à Daboula. Donc, il faut vraiment un caractère fort qui vient tout aussi ensemble. Et fort heureusement, nous avons déjà fait deux élections qui ont été fournies de succès. Et nous pensons que les élections qui pointent à l'horizon seront de même. Et donc, nous, en tout cas, on ne va pas du tout se fatiguer. On va cultiver cette paix-là au sein de cette population et vivre le Daboula.
0: Merci à vous. Merci à vous, mon colonel, et bonne fête à vous.
2: Merci,
1: bonne fête à vous.
2: Ok. Merci beaucoup. Merci.
0: Voilà. Alors, Hawa Sangare, oui, nous t'écoutons.
2: Oui. Mm-hmm.
0: D'accord. C'était donc Hawa Sangare, notre correspondante basée à Daboula, et qui était, elle était avec un natif de Daboula. Donc, vous avez suivi le message de ce dernier. Donc, allons à Mamou. Voilà. Alors, à Mamou, connaître comment la célébration s'est déroulée.

0: Bon, avec Mamadou Saléhou Touré du côté de Kindia. Bonjour Mamadou Saléhou Touré.
1: Oui, bonjour Bernadette Conté, bonjour à tous que nous écoutons en ce moment. Je profite de l'occasion pour souhaiter bonne fête à tous les musulmans de Guinée, d'Afrique et du reste du monde. Effectivement, du côté de Kindia, nous sommes acquittés de notre devoir religieux, notamment la prière au quartier collé à Dieu, pour ceux qui connaissent un peu Kindia, où se regroupent, n'est-ce pas, les quartiers Kassian, hein, Kassia 2, Kassia 3, Wundi, Mar, Parapanfera, et ainsi de suite. Et la prière a débuté à 9h30, parce que j'écoutais, j'ai compris que la prière du côté de Conakry, surtout Lambagny, a débuté à 9h. Chez nous, ici, c'est à 9h30 qu'on a commencé la prière, parce que c'est à 9h20 pour la délégation de l'imam Elhadj Kabiné Diaby, c'est lui qui a dirigé la prière de passage. La délégation est arrivée à 9h20, quelques après une séance de présentation de la délégation, et la prière a commencé à 9h30, 9h40 déjà c'était fini, ça a été suivi du sermon. Le sermon a parlé entre autres d'abord de la paix, comment est-ce qu'il faut vraiment, les Guinéens les uns les autres peuvent faire, comment est-ce qu'ils peuvent vraiment renforcer cette paix, l'amour de son prochain en ce jour de fête, surtout, notamment comment immoler le mouton et comment se fait le partage. Et le rituel est que même après le sermon, personne d'autre, aucun autre fidèle en tout cas, ne devrait aller immoler sa bête avant que l'imam ne le fasse. Après le sermon, l'imam Elhadj Kabiné Diaby, je rappelle bien, a profité de l'occasion pour immoler le mouton sans seulement que les autres fidèles qui étaient là a écouté religieusement le sermon. Chacun a quitté maintenant parce que c'est le rituel, on ne quitte pas avant la fin du sermon. Vous savez que les vendredis, le plus souvent, c'est le sermon qui précède la prière, mais les jours de fête, c'est la prière qui précède le sermon. Et le sermon n'a pas été long parce qu'on sait que il y a le rituel d'Abraham que tous les fidèles musulmans sont appelés à suivre. Donc il y a des moutons à immoler, ainsi de suite, ou des bœufs. En tout cas, ça dépend de la dette que la personne a pu avoir. Et donc c'est pourquoi le sermon a été succinct. C'était résumé, mais dans des termes clairs, chacun a eu accès à ce sermon, et cela disait. Et donc, nous sommes revenus. Et actuellement, je suis à Kassia 2, mon quartier natal.
0: D'accord. Mamadou Saléhou Touré, alors on peut dire que les messages sont les mêmes hein, de Conakry à l'intérieur du pays.
1: En tout cas, les messages, le renforcement de la paix, l'amour de son prochain, l'amour du Guinéen par le Guinéen ou d'autres personnes, ça a été suffisamment dit dans le sermon et ça l'a terminé par, n'est-ce pas, parce que c'est tout ce que c'est la fête des moutons, comment se fait le partage et qui. N'est-ce pas, personne d'autre ne devrait, comme je l'ai rappelé tout à l'heure, ne devrait aller immoler son mouton avant que l'imam le fasse.
0: D'accord. En tout cas, merci.
1: Ce rituel a été respecté.
0: D'accord.
1: Et sur le terrain, pour ceux qui connaissent Kindia un peu, c'est le terrain de football, le grand terrain de football de Koliadi, qui sert de lieu de prière depuis des années.
0: D'accord. Alors.
1: L'imam actuel, c'est son père dans les temps, son défunt père qui dirigeait la prière à cette esplanade. Et c'est lui qui a assuré la relève là également depuis des années. C'est l'âge cabinet, en tout cas, Diaby, qui dirige la prière chaque année. Et donc, il faut préciser qu'il y a eu, en tout cas, un dispositif sécuritaire qui a été déployé, notamment des gendarmes et des policiers. Avant même le début de la prière, un des imams qui a lancé au micro comme quoi il y a un jeune qui menaçait les imams parce qu'il voulait coûte que coûte intervenir au micro. Au titre de l'appel lancé, nous avons vu un gendarme et deux policiers se mettre en branle pour récupérer le jeune et le mettre hors d'état de nuire.
0: Il voulait intervenir pourquoi?
1: Pour parler au micro alors qu'il n'était pas prévu. Donc il y a bien des personnes, d'après ce que cet imam nous a dit, deux personnes étaient habilitées à intervenir au micro aujourd'hui. C'est soit l'imam et son adjoint, personne d'autre. Et même la liste qui était venue, ça a même créé une petite confusion chez les uns et les autres parce que sur la liste de la délégation officielle, il y a 6 personnes. Elle a été dit par les autorités religieuses de Kindia d'après les informations que nous avons eues des lieux de prière. Il n'y avait que les 6 personnes-là qui avaient à être présentées. Alors que l'imam qui avait le micro, qui prêchait un peu, il dit il y a d'autres personnalités du quartier, il y a d'autres personnalités venant de Conakry qui sont originaires de Koliadi. Il serait très difficile pour lui de ne pas les présenter. Donc, finalement, ils ont opté pour non seulement présenter les 6 personnes dont les noms étaient inscrits sur la liste officielle et présenter les autres officiels.
0: D'accord. Merci à vous.
1: Il y a même un professeur Hassan Ba que vous connaissez très bien. J'ai entendu son nom lors de la présentation. Ça veut dire que c'est Akoli a dit qu'il s'est acquitté de son devoir religieux qu'il a pris le professeur Hassan Ba.
0: D'accord. Bonne fête à vous, Mamadou Salihou Touré.
1: Merci. Bonne fête à vous tous. Hein. Merci.
0: Voilà, c'était donc les échos de la célébration du côté de Kindia avec Mamadou Salihou Touré. Et nous allons donc repartir à Timbo. Oui, nous allons repartir à Timbo. Voilà, savoir si la célébration est terminée. Et c'est avec notre envoyé spécial du côté de Timbo, Timbo Damamou. Mm-hmm. Babano Timbo Kamara, il est déjà là-bas. Donc on rentre en contact avec lui.

0: Voilà, on me fait savoir que Babano Timbo Camara ne décroche pas. Certainement, la prière n'est pas encore terminée du côté de Timbo. Chers auditeurs de la 935, vous êtes toujours à l'écoute de votre émission spéciale Tabaski sur la 93.5 et sur le www.soleilfmguinée.net. Alors, le programme est très riche encore aujourd'hui et à l'instant même, vous suivez le tour de quelques mosquées de Conakry et de l'intérieur du pays. Juste après, à 12h, vous allez suivre notre deuxième grande édition d'information. Et puis ensuite, à 14h, 15h, vous allez suivre le sermon en sous-sous hein, avec Amara Simba Sylla, donc du côté de Lambani. Et puis 15h, 16h, Mamadou Adamasso au bout de la ligne avec nous.
1: Voilà.
0: Mamadou
1: Madame,
0: Adamasso,
1: je
0: oui.
1: reviens avec cette fois-ci le président du conseil de quartier de Nassoulaye Tcherno Younous à Ba. Mais on va s'entretenir la langue nationale parce que vous savez, Nassoulaye, c'est une localité où on parle beaucoup plus la langue nationale bleue. 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
1: on a beaucoup parlé quand même Tcherno Younous, le président du conseil de quartier de Nassoula, il vous retourne l'antenne.
0: Alors, rapidement, qu'est-ce qu'il vient parce que... Allô?
1: Oui, Bernadette.
0: Alors oui, quel est le contenu de son message? Le résumé rapidement.
1: Le contenu de ce qu'il a dit.
0: Oui.
1: Voilà, comme il parle aussi en français, je crois que je vais lui donner le micro pour qu'il puisse s'exprimer en langue française.
0: D'accord, ça marche.
1: Voilà, monsieur le président, vous êtes exprimé en langue nationale polaire. Maintenant, on désire que vous traduisez ça en langue nationale française. Qu'est-ce que vous avez dit en polaire?
2: Ok, tout d'abord, j'ai commencé par féliciter les gens et ensuite remercier Dieu de par sa grâce qui nous a permis de célébrer la fête-là. Et ensuite, lui appeler aux gens que nous qui sommes en bonne santé, nous avons pu faire la fête. Et il y a des gens qui sont malades, nous prions Dieu que Dieu leur rende leur santé, mais qui sont malades aujourd'hui, à l'été, qui n'ont pas pu faire la fête au même titre que nous qui sommes en bonne santé.
0: Mm-hmm.
2: Et ensuite, j'ai lancé un appel au niveau de la population. La famille qui est là, c'est l'État, c'est sur la population, l'imam l'a dit dans le sermon, on ne peut pas avoir le nombre de forces de sécurité qu'on a est suffisant pour la population. Donc la paix relève de la population. Parce que s'il faut un militaire, un citoyen, un militaire, on ne peut pas. Donc c'est une conscience. La population doit prendre conscience et savoir que quand on parle de paix, c'est nous d'abord, c'est moi, c'est vous, c'est nous, ça commence par nous. Donc il faudrait qu'on se donne la main pour œuvrer dans la paix. Et j'ai encore dit que je remercie cette jeunesse de Nasrullah qui à tout moment est avec le quartier, qui est dans les activités du quartier. Et quand on leur dit arrêtez ça, ils arrêtent immédiatement, faites ça, c'est ce qu'ils font. Et suite à ça, je lance un appel aux autorités de penser à cette jeunesse, de ne pas oublier cette jeunesse, de Nasrullah et aussi la jeunesse de toute la Guinée.
3: D'accord. Je pense que c'est maintenant clair.
0: Oui, c'est clair. Merci. Merci au président du conseil du quartier. Merci, M. Sow.
3: Voilà, merci à vous. Merci infiniment. À bientôt. Au revoir.

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1: Aboubacar Youla assure la mise en onde de cette émission spéciale. Quant à moi, je suis Bernadette Condé. Alors, nous tendons vers la fin. Voilà, donc on attend de rentrer en contact avec Babano Timbo Camara. Mais il faut rappeler qu'il ne faut pas confondre donc la fête de Tabaski à la fête de Ramadan. Hein, parce que souvent, beaucoup de personnes confondent les deux fêtes. Oui, alors le Ramadan est un mois de jeûne et puis la Tabaski est une fête de sacrifice et de partage. Alors, chers auditeurs de la 935, si maintenant vous venez de nous prendre en marche, vous êtes dans votre émission spéciale Tabaski sur la plus ensoleillée des radios et sur le www.soleilfmguinée.net. Vous nous suivez également. Alors, nous sommes en train de faire le tour de certaines mosquées de Conakry et de l'intérieur du pays. Alors, nous avons nos envoyés spéciaux, Babano Timbo Camara, qui se trouve présentement à Mamou, précisément à Timbo, et puis voilà, Alassane Condé qui est à Imbaya, et donc vous allez suivre les détails encore, dans le 18h, donc Mamadou Adamasso, qui se trouve à Kozanar sur l'Aïe, et puis Amara Simba Silla, le terrain de Lambani, Mamadou Saliou Touré dans la ville des agrumes à Kindia, où se tient d'ailleurs le Kania Soli. Aïe, aïe, aïe. Donc, c'est ça un peu. C'est... Et puis, donc, à 14h, 15h, vous allez suivre le sermon en sous-sous. Amara Simba Silla nous fera donc revivre cela. Et puis, 15h, 16h, le sermon en poulard du côté de Nassourlaï. Donc, on va revivre cela en direct avec... Adamasso, Babano Timbo Camara.
2: Oui, Bernadette, bonjour.
1: Oui, rebonjour. Assalamu alaikum. Hein, voilà. Alors, la prière est terminée.
2: Exactement, Bernadette, ici à Timbo, la prière est terminée. Après, le sermon de l'imam aussi vient de finir. Mm-hmm. Et dans son sermon, comme d'habitude, hein, l'imam a appelé au sens des responsabilités, a appelé donc à la paix, à l'unité nationale et surtout au bon comportement des différents fidèles qui ont effectué la prière ici. Et surtout, vous savez, à l'occasion de cette fête de l'Aïd el-Kébir, il y a c'est-à-dire l'immolation donc qui est prévue. Juste, vous connaissez l'histoire avec Abraham, donc il y a l'immolation, il a quand même expliqué comment est-ce qu'il faut faire le processus donc d'immolation par rapport donc à cette fête. Et là, je suis même avec un fidèle ici, même qui est à côté de moi, c'est Mamadou Aliou Diallo, qui vient de faire la prière. Alors, il va juste dire comment la fête s'est passée et je lui passe le téléphone.
1: D'accord.
3: Bonjour, monsieur. Vous allez bien? À côté de Timbo, la fête a été très très bien passée. Alhamdoulilah, une convivialité sans pareil. Nous souhaitons que cela continue chaque année.
1: Allô. Oui, allô, mais nous écoutons. Oui.
3: Allô.
1: Allô.
2: Voilà, vous venez d'écouter un fidèle, c'est Mamadou Aliou qui a quitté la France. Comme pour dire, on l'a dit précédemment, il y a des ressortissants qui ont quitté Conakry, mais aussi l'extérieur du pays. Lui, il a quitté la France pour venir justement communier avec la famille ici à Timbo, Bernadette Condé.
1: D'accord. Alors, donc, le lieu de prière était rempli, c'est ça?
2: Exactement. Comme je l'ai dit, habituellement, on fait la prière à la grande mosquée, mais compte tenu du nombre de personnes, donc, on a pris un endroit, un espace dédié donc à la prière. L'endroit était bondé de fidèles. Et là, au moment où nous parlons, c'est le moment de séparation. Les fidèles sont en train de rater leur différents domiciles.
1: D'accord. Est-ce que l'imam a fini d'immoler sa bête?
2: Merci beaucoup et bonne fête à toutes et à tous.
1: D'accord, merci. Voilà, donc, et il a mentionné, hein, Mamadou Saléh Touré, que le coup d'envoi, c'est l'imam qui molle. Donc, ça veut dire que ça a été de même du côté de Timbo. Et certes, dans toutes les mosquées, d'ailleurs, voilà, et à Cancan, à la grande mosquée, c'est le président de la République qui a donné le coup d'envoi. L'a mentionné, bien sûr, hein, Joseph Collier, notre correspondant basé à Cancan. Alors, rapidement, on va rentrer en contact avec Joseph Collier pour savoir maintenant si la mamaya a commencé, qu'en est-il de la célébration, parce que tout ça, ça fait partir de la fête de Tabaski. Donc, on a fini le tour des mosquées et on va voir comment la fête de la mamaya se déroule à l'instant même à Cancan, si c'est, parce qu'aujourd'hui, je parie que c'est le premier jour, hein, n'est-ce pas, Aboubakar Youla?

0: Alors, Joseph Collier. Alors, Joseph Collier. Joseph Collier, rebonjour.
1: Bonjour, bonjour, Madame Bernadette.
0: Alors, Joseph Collier, rapidement, qu'en est-il de la Mamaya? Est-ce que ça a commencé? Et sinon, à quel moment ça commence? Est-ce que ça commence aujourd'hui?
1: Bien, donc, comme d'habitude, la Mamaya ne démarre pas aujourd'hui, mais plutôt c'est demain.
0: Oui.
1: Demain, la Mamaya doit démarrer parce que aujourd'hui c'est le jour où les gendarmes se rendent à visite et autres. Donc, pratiquement, la Mamaya démarre demain et c'est pour 3 jours.
0: C'est pour 3 jours, hein?
1: Oui, elle a commencé du 28 jusqu'au 30.
0: D'accord. D'accord. Alors,
1: en tout cas, les préparatifs hier, parce que on a déjà fini de monter le podium et tout ce qu'il faut au stade, et la Mamaya doit se tenir au stade en Balmadik, là-haut de Cancan.
0: Donc, on peut dire que Cancan est inondé de monde, c'est ça?
1: Vous dites?
0: J'ai dit, on peut dire que Cancan est rempli de monde.
1: Oui, Cancan est vraiment, vraiment rempli de monde, comme d'habitude, hein, parce que souvent, la Mamaya, c'est comme ça à Cancan. Cette année encore, il y a beaucoup, beaucoup plus de monde parce que même ceux de la Côte d'Ivoire sont arrivés. Et d'ailleurs, c'est l'invité spécial, c'est précisément ceux de Oguéné. Les Ivoiriens sont arrivés, les Maliens sont arrivés et les gens sont sortis un peu de tout dans le monde entier pour venir prendre part à la Mamaya.
0: D'accord.
1: Et déjà, les habits sont prêts.
0: D'accord. Alors, merci. Donc, les habits sont prêts. On sait que c'est la couleur guinéenne, c'est ça, non?
1: Le oui, c'est ça, guinéen. Exactement.
0: D'accord. Merci alors à vous, Joseph Collier, et bonne fête.
1: Merci.
0: Chers auditeurs de la 935, vous avez donc compris, hein, du côté de Cancan, ça démarre demain. Alors, on va rapidement partir à Kindia pour savoir si c'est aujourd'hui, ça commence ou demain. Kania Soli avec Mamadou Salihu Touré, rapidement. Voilà. D'accord. Oh là là, on me fait signe que le technicien me dit que le téléphone de Mamadou Salihu Touré est éteint. C'est ça. Alors, chers auditeurs de la plus ensoleillée des radios, nous sommes à la fin donc de cette émission spéciale qui était consacrée autour des mosquées, bien sûr, de la célébration de l'Eid el-Kébir. Donc, vous avez suivi les échos des mosquées de Conakry, tout comme de l'intérieur du pays avec nos envoyés spéciaux. Alors, je rappelle que cette fête, hein, de Tabaski, donc, hein, est un moment où les familles se réconcilient et oublient les conflits. C'est aussi un moment de partage. Les plus riches aident les plus pauvres afin que chacun puisse célébrer dignement la fête. Alors, c'est aussi un moment de faire du sacrifice. Elle enseigne, hein, qu'il faut parfois renoncer à certaines choses pour le bien et pour Dieu. Donc, la Tabaski aussi, hein, donc, rappelle la confiance totale en Dieu. Voilà, donc, chers auditeurs de la 935, ainsi s'achève cette émission. Émission spéciale, et on me fait signe, hein, que Monsieur Sow, voilà, d'accord, on va partir rapidement pour la conclusion avec Mamadou Adama Sow, voilà, donc, qui est au bout de

Il faut dire que très tôt le matin, donc, les fidèles musulmans se sont rendus à la mosquée ou sur les grandes places publiques hein, pour accomplir la prière spéciale d'aujourd'hui. Alors, Mamadou Adam.

0: Massot de nouveau dans cette émission spéciale pour la conclusion.
1: Bienvenue à l'émission spéciale parce que je suis avec un imam très connu pour son franc parler. Mm-hmm. C'est le papa de notre chroniqueur cheikh Mahamadou Houri Diallo, donc il va s'exprimer en quelques mots avant, bien évidemment, avec votre permission de conclure cette émission spéciale.
0: Avec quelques prières aussi dessus. Hein.

vient donc de faire des bénédictions et nous vous disons merci de votre temps que vous avez accordé à cette émission spéciale. Merci à l'équipe technique du jour, à tous nos envoyés spéciaux. Merci à vous et bonne fête à tous nos frères et sœurs en islam. Que Dieu exauce nos prières.

0: 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Il est 11h.
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0: 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Il est 12h.
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3: Bonjour et bienvenue sur Soleil FM. Le bulletin d'information est conduit par Aboubakar Youla. Les musulmans de Guinée ont célébré l'Eid el-Adha ce mercredi sous le signe de la paix et de l'unité à Conakry, notamment au quartier Lambagny, dans la commune de même nom. Les fidèles se sont acquittés de leurs obligations religieuses. À l'occasion, le président du conseil de quartier a livré un message. On écoute Mohamed Souma.
4: D'abord, je remercie Allah le Tout-Puissant qui nous a accordé sa grâce matinale pour qu'on puisse s'acquitter de notre obligation religieuse et morale, qui n'est autre que de venir participer à la prière. Et je me sens très fort, très réconforté. Vraiment, on a bien prié. Et les messages de l'imam, je crois qu'ils sont bien compris, ils sont tombés dans de bonnes oreilles. Bonne fête à tous les fidèles musulmans et musulmanes de Lambagny et aussi à tous les musulmans de Guinée et d'ailleurs. Et le message est aussi de demander aux parents de prendre bien soin aux enfants pour pouvoir éviter les accidents et les pertes d'enfants. Et deuxièmement, nos confrères guinéens qui sont en déplacement pour l'intérieur et voire même à Conakry, d'être vraiment vigilants par rapport à la circulation pour pouvoir éviter les incidents et les accidents.
3: Conseiller à la mairie de Lambagny, Fassine Camara invite les Guinéens à prôner la paix pendant et après les élections législatives et communales. On l'écoute au micro de Amara Simbasila.
5: Je commencerai à remercier le bon Dieu qu'ils ont donné ce jour-là, de prier ensemble, et de prier avec toute la population de Lambagny. Nous prions ce même Dieu-là qui nous accorde que nous venons vers l'élection, que cette élection-là passe dans les meilleures conditions, dans la paix, et Dieu nous donne nos chefs qui peuvent nous diriger et qui peuvent faire nos affaires, qui peut faire nos problèmes.

0: système qui peut gérer nos activités, que la, le développement dans la Guinée, dans l'Ambagne et surtout dans mon quartier l'Ambagne. Je dirais aux parents d'enfants, les pères de famille, de prendre soin aux enfants.
1: Faire la fête sans accident de la circulation, c'est l'objectif de la Direction générale de la police nationale. Elle annonce le déploiement d'un dispositif important pour la sécurité des citoyens et de leurs biens. C'est à travers un communiqué lu par capitaine Ram Baldé, porte-parole de la police, qu'elle l'a exprimé.
2: La Direction générale de la police nationale informe l'ensemble de la population guinéenne du déploiement d'un important dispositif sécuritaire sur toute l'étendue du territoire national à l'occasion de la fête de Tabaski 2026 afin de garantir la sécurité des personnes et de leurs biens, de fluidifier la circulation et de prévenir tout risque d'accident ou de trouble à l'ordre public durant ces moments de joie et de partage. Des barrages filtrants et des patrouilles renforcées seront mis en place, particulièrement dans les zones urbaines, aux abords des mosquées et marchés, les lieux de prière et axes routiers principaux. Les agents de police déployés avant, pendant et après la fête veilleront au respect scrupuleux du code de la route et de la détection de tout mouvement susceptible de perturber la quiétude des citoyens.
1: À cette occasion, la Direction générale de la police nationale a invité les citoyens à rester prudents durant la célébration de cette fête. On écoute à nouveau capitaine Ram Baldé.
2: La DGPN rappelle particulièrement aux usagers de la route et aux parents les consignes suivantes. Respecter strictement les limitations de vitesse et le code de la route. Éviter tout excès, alcool, surcharge des véhicules et des motos, vitesse excessive ou conduite dangereuse. Faire preuve de vigilance et de prudence accrue sur la route en interdisant strictement la conduite des engins aux mineurs. Aux parents, exercer une surveillance étroite sur les enfants afin qu'ils ne s'éloignent pas et ne se perdent pas au milieu de la foule pendant les moments de prière ou de festivité. La DGPN invite tous les citoyens à faire preuve de vigilance citoyenne et à signaler tout comportement suspect ou tout incident et rappelle que le numéro vert 117 est ouvert H24, 7 jours sur 7 pour tout signalement, assistance ou besoin d'information. La Direction générale de la police nationale réaffirme sa détermination absolue à assurer des festivités de Tabaski paisibles, sereines et sécurisées.
1: C'est la fin de ce bulletin d'information. La conduite technique à Boubacar Youla. Merci de rester fidèle au programme de la 93.5.
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1: 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Il est 13h. 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

0: 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Il est 14h.
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0: 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Il est 15h.
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0: 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Il est 16h.
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Sol gnagna, sol gnagna, oui j'ai dit bien, sol gnagna sous le soleil brille un peu plus fort aujourd'hui sur la 93.5 Samba Samba à tous et à tous et à tous les auditeurs de la 93.5 de Conakry jusqu'à l'intérieur du pays et partout dans le monde, l'équipe de votre émission culturelle préférée que vous souhaitez, que vous aimez tant. Oui, nous allons parler de la couleur musicale guinéenne 100% tabaski sur la 93.5. Merci à vous. Vous êtes bel et bien connecté sur la fréquence 93.5, la fréquence qui fait vibrer le cœur et la culture de chez nous. Installez-vous confortablement car aujourd'hui, votre émission Couleur guinéenne s'habille aux couleurs de la fête, du partage et de la joie. Au programme de cette édition spéciale, une ambiance 100% festive, les plus belles mélodies de nos terroirs, des dédicaces et surtout le meilleur de la musique guinéenne pour accompagner vos repas en famille et vos moments de réjouissance. Alors que vous soyez en train de préparer le mouton, de recevoir auprès de vos proches ou simplement de vous détendre, nous sommes ensemble jusqu'à 17h55. Vous avez au micro votre animateur préféré, Moussa Koboti Camara, Moussa Nabi Camara. La technique, quant à elle, est assurée par Aboubakar Youla, à qui je dis un grand bonjour. Alors, si vous êtes dans les 13 communes de Conakry, vous êtes pourquoi pas à l'intérieur du pays en train de fêter avec la famille, vous êtes à Dabola, à Siri, Mangiana, vous êtes à Cancan, vous êtes à Moine Guinée, vous êtes du côté de Foudre-Gallon, vous êtes à Labé, vous êtes à Télémélé, pourquoi pas du côté du Mamou, vous êtes au niveau de la Basse-Côte, un peu partout à Kindia, Bofa, Boké, Fourkaria, vers la forêt également, vous nous écoutez sur notre plateforme à Zirikouri ou hors du pays. Mille merci de nous choisir. Alors nous allons ouvrir, musicalement parlant, nous allons ouvrir porte et fenêtre de notre émission avec un grand bonjour. Oui, bonjour mon chéri, bonjour ma chérie. La musique est chantée par Mouri Kanté qui fait écouter et nous allons revenir juste après.

Bonjour mon corps, en tout cas quand on aime une personne là. Et en tout cas, les médecins ne peuvent pas soigner ça, hein. On ne me dira pas le contraire sur la 93.5. Nous allons toujours voler en musique rapidement. Nous allons écouter cette fois-ci Ousmane Païkou. Ousmane Païkou qui est avec Kouri Simple dans le titre Harry. Harry, c'est à ton

À partir de 17h30, nous allons ouvrir l'antenne pour ceux qui veulent souhaiter bonne fête à leur proche. Nous allons donner le numéro ou le numéro sur lequel vous pouvez nous envoyer vos messages pour souhaiter bonne fête à vos proches et pourquoi pas leur dédier un morceau. Mais d'ici là, écoutons, nous sommes du côté du Fauteuil Gallon et de la Basse-Côte à travers Ousmane Païkou et Coulis Simple qui nous offre

En tout cas, il faut dire à ton amour de venir. C'est la fête de Tabaski. Tu as besoin de voir ton amour à côté de toi, quoi. Elle va préparer quelque chose, elle va t'apporter, puis tu vas manger avec amour et tendresse. Et juste après, on va parler de Souké. Souké, c'est ton morceau chanté par Yaya Bangoura. Une façon pour lui de remercier celle qui a toujours été là auprès d'elle pendant les moments difficiles, même pendant les moments de joie. Là où, pour moi qui n'avais pas l'espoir, la personne, Souké Natou était là. Donc Souké, Igbeneya.

faut aussi également souhaiter bonne fête. Oui, il faut souhaiter bonne fête à la famille Yula, oui, et à ses enfants. Madame Yula originale, Salema Toufofona, quand tu vois que Yula actuellement brille, c'est grâce à cette femme brave qui se bat nuit et jour pour faire plaisir, pour rendre honneur à Yula. Donc nous la disons merci également à ses amis, à toutes ses amies du côté de Lambagné. Si vous êtes à l'écoute, nous vous disons mille merci. On a tout Yula Findisera à la Nouwetan. Big up à vous. Lorsqu'on quitte chez Yaya Mangoura, on va atterrir directement chez Moustou Kamara. Mais Moustou Kamara aujourd'hui se trouve du côté du Kania. Oh, on a Kania Fala, Kania Soli Fala. Chez nous, oui, c'est Yaya Mangoura qui a propulsé. Quand on parle de Kania Soli actuellement, ça a toujours existé. Mais pour propulser aussi Kania Soli à travers la nouvelle génération, c'est grâce à Yaya Mangoura. Yaya Mangoura donne l'espoir à ce jeune. Également, Moustou est là pour parler de Kania. Wonga Kania.

Donc, quand on parle la danse, Kanya Soli, c'est la danse des hommes forts, c'est la danse des hommes braves. Si tu n'es pas fort, tu n'es pas brave, tu n'es pas solide, tu ne danses pas là-bas. Parce que c'est en se battant, en combattant ensemble, en faisant ce qu'on appelle notre lutte traditionnelle, on va chercher à séduire une femme. Alors si la femme est là-bas et qu'on arrive à te mettre à terre, ce qui veut dire que tu as perdu déjà la femme. On reste avec Mousto Kamara toujours, mais cette fois-ci, il nous parle de l'abbé. Maïlabé. Il faut qu'on parle du côté du Fouta Diallo. Parlez également du Fouta. On garde à ma foule bête.

On ne finira jamais de magnifier nos villes, nos villages, d'où nous venons, quel qu'on soit. Il faut reconnaître que oui, on aime souvent dire que Assagouine est Bardine, même s'il n'y a rien là-bas, mais elle a paix du cœur. Et pour cela, avec Mouni Paya Paya, nous allons partir du côté du barreau, parler du barreau et magnifier notre barreau.

Maintenant, nous allons revenir du côté de la Basse-Côte pour parler des Mauriennais. Et quand on parle de Mauria, il y a également Mafrenia dans Mauria, il faut reconnaître. Et lui, à Borkoïla, c'est l'enfant digne de Mauria, c'est pour cela. Manamba, quand tu parles de Mauria, à Fouarasiga Mauria, même si elle n'est pas de Mauria, mais elle doit se rendre à Mauria, parce que M. Bangoura est de Mauria, sous le Banks.

De l'autre côté, Nathanie dit que si vous parlez de ce doudou, de vous, d'où venez votre origine, qu'elle ne restera pas en marge de parler de Sigiri. Qui fait écouter Nathanie nous parler de Sigiri?

Voilà, nous allons revenir du côté du foot à Gallon pour écouter Oula Oula chanter par les Gabas. Mais cette fois-ci, la version est remixée. Ils ont, il y a une reprise à travers, avec, autant pour moi, avec le jeune Amaza, une manière de permettre à cette nouvelle génération d'écouter, de kiffer et d'admirer. Vous avez la possibilité de nous appeler pour souhaiter bonne fête à vos proches, bonne fête à vos parents, bonne fête à vos amis, bonne fête, pourquoi pas, au peuple de Guinée. Et vous avez trois numéros pour les appels et un seul numéro pour les messages. Les appels, vous avez le 628-935-935 ou le 666-935-935. Également le 657-935-935. Si c'est quant au message, le 628-99-99-95, c'est sur ce numéro que vous nous écrivez. J'ai dit bien le 629-28-99-99-95.

Tenet Bay Anst Crazy dans la danse pour dire qu'on est plus nombreux que Zénith. Quand on parle de Zénith, ça ne coûte, ça ne fait que 10 000 personnes si je ne me trompe pas. Mais lui, ses fans sont plus nombreux que Zénith. En ce cas ici, vous pouvez nous appeler ou nous écrire. Les appels, le 628-935-935 ou le 666-935-935. Pourquoi pas le 657-935-935. Les messages, uniquement que les messages sur le 628-99-99-95.

Voilà, Wongbo Zenith Bay, c'est toujours un petit crazy. Lui, il nous écrit sur le 628 99 95. Bonjour, ma radio. L'écoute est favorable du côté de la plage de Lambagne. Je souhaite joyeux anniversaire. Joyeux anniversaire à son ami qui fête un an de plus aujourd'hui et bonne fête à tous les Guinéens. Merci à toi.

Voilà, vous pouvez faire comme lui en nous écrivant sur le 628 99 99 95. Pourquoi pas nous appeler sur le 628 93 59 35 ou le 666 93 59 35 et pourquoi pas le 657 93 59 35. On va changer de rythme, on va partir avec Douceur et Amour, lui c'est Yamasega dans le titre Marafani Douni.

n'appelle pas. J'ai dit bien, on n'appelle pas sur le 628 99 99 95. Que des messages. Le message seulement sur le 628 99 99 95. Si vous voulez nous appeler, c'est sur le 628 93 59 35 ou le 666 93 59 35. Également le 657 93 59 35. Après Marafa Idouni, on va marcher sur les rythmes de Kams Melody. Oui, dans Amour à distance. Distance sécurisée, plutôt que ce soit l'amour à distance, c'est distance sécurisée. Hein?

depuis du côté de Kobaya. Et bonsoir, c'est Ibrahima Bari depuis Kobaya. Bonne fête à tous. Et l'écoute est favorable. Il demande également le titre de Saïfon Baldi. On verra qu'est-ce qu'on peut faire pour toi, mon grand.

Piety nous parle de Yaye. Les larmes, oui. Lorsque elle demande, elle dit que si tu la vois pleurer deux fois, ce n'est pas parce qu'elle souffre, ce n'est pas parce qu'elle a mal, ce n'est pas parce qu'on l'a frappée. Non. Quelles sont les larmes d'amour? Lorsqu'une personne que tu aimes, la personne n'est pas à côté de toi, que tes larmes vont faussement couler lorsque la personne te manque et que tu n'arrives pas à voir la personne. Makuyati.

sur le 628 99 95. Bonsoir mes chers. Moi c'est Bangoura Aboubakar depuis Nongo. Je souhaite bonne fête de Topaski à tous les fidèles musulmans du monde et pourquoi pas le Waraba de la République de Guinée, le général Mamadi Doumbouya. Que Dieu bénisse la Guinée et les Guinéens. Je vous remercie.

pour magnifier la beauté africaine, pourquoi pas la beauté guinéenne. Nous allons recevoir Fakoly Courmont avec MC Fresh qui vont nous parler. Oui, en tout cas, la femme guinéenne, elle est la plus belle au monde.

Merci à Fakoli et à MC Fresh pour leur magnification de la beauté africaine, la beauté guinéenne. Et nous allons partir du côté de Djallon. Oui, quand je dis Djallon, c'est pas Fouta Djallon, mais c'est les Djallon qui, lui, il s'appelle Matavieu dans le titre Congo Bar.

0: Tes héritiers nous offrent le morceau Katakatani.
1: Affaire à Katakatani,

Et c'est avec ce morceau Katakatani de Ousmane, de Papa, de Apa et de Daloba que nous allons fermer porte et fenêtre de notre émission. Et dans l'espoir que nous allons le trouver à partir de 22h pour une nouvelle gamme de la musique que nous allons vous faire écouter. Nous allons jouer ensemble à partir de 22h, je serai avec vous. Mais d'ici là, à 18h, vous serez dans votre grande édition d'information. Merci, à la prochaine. Papa Capé, faut le faire.

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2: Bonsoir et bienvenue sur Soleil FM. Merci d'être à l'écoute de cette édition spéciale consacrée à la Tabaski ou l'Aïd el-Adha, les titres du journal. L'Aïd el-Adha, la Guinée à l'instar de les titres du journal. L'Aïd el-Adha, la Guinée à l'instar de nombreux pays, a célébré

0: C'est tout pour les titres. Merci de nous préférer. Pour vous informer, la conduite technique est assurée par Aboubakar Youla.
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0: 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Merci pour votre fidélité. Les musulmans de Guinée ont célébré l'Aïd el-Adha ce mercredi sous le signe de la paix et de l'unité nationale. À Conakry, notamment au quartier Lambani, les fidèles se sont acquittés de leurs obligations religieuses. À l'occasion, le président du conseil de quartier a livré un message. On écoute Mohamed Souma.
2: D'abord, je remercie Allah le Tout-Puissant qui nous a accordé sa grâce matinale pour qu'on puisse s'acquitter de notre obligation religieuse et morale, qui n'est autre que de venir participer à la prière. Et je me sens très fort, très conforté. Vraiment, on a bien prié. Et les messages de l'imam, je crois qu'ils sont bien compris, ils sont tombés dans de bonnes oreilles. Bonne fête à tous les fidèles musulmans et musulmanes de Lambani et aussi à tous les musulmans de Guinée et d'ailleurs. Et le message est aussi de demander aux parents de prendre bien soin aux enfants pour pouvoir éviter les accidents et les pertes d'enfants. Et deuxièmement, nos confrères guinéens qui sont en déplacement pour l'intérieur et voire même à Conakry, d'être vraiment vigilants par rapport à la circulation pour pouvoir éviter les incidents et les accidents.
0: Conseiller à la mairie de Lambani, Fassine Camara invite les Guinéens à prôner la paix pendant et après les élections législatives et communales. On l'écoute au micro de Amara Simbasila.
3: Je commencerai à remercier le bon Dieu qui nous a donné ce jour-là de prier ensemble, et de prier avec toute la population de Lambani. Nous prions ce même Dieu-là qui nous accorde que nous venons vers l'élection, que cette élection-là passe dans les meilleures conditions, dans la paix, et Dieu nous donne nos chefs qui peuvent nous diriger et qui peuvent faire nos affaires, qui peuvent faire nos problèmes, qui peuvent gérer nos activités, que le développement dans la Guinée, dans Lambani et surtout dans mon quartier Lambani. Je dirais aux parents d'enfants, les pères de famille, de prendre soin aux enfants.
0: À la mosquée de Nasrullah 2, située dans la commune de Ratoma, la prière a été dirigée par l'imam Cheikh Mamadou Ouri Diallo, chroniqueur islamique à Soleil FM. Son sermon a porté sur l'adoration et la crainte d'Allah, l'immolation, le bon comportement du musulman. On l'écoute au micro de Mamadou Adamasso.
4: Louange à Allah et prière et paix sur le prophète Mohammed sallallahu alayhi wa sallam. Comme d'habitude, à l'accoutumée, le sermon débute toujours par inciter les croyants à craindre Allah tabaraka wa ta'ala, car c'est la base solide de toutes les bonnes actions. Et son absence aussi occasionne toute erreur ou forfaiture. Nous avons deux points très essentiels dans ce sermon. Le premier point, c'est le sermon du prophète Mohammed sallallahu alayhi wa sallam lors de son pèlerinage d'adieu qu'il a effectué à la Mecque. Et lorsque les musulmans de son époque ont compris que le prophète cette année va faire le pèlerinage, se sont déplacés pour se rencontrer, se rassembler aussi à la Mecque dans son pèlerinage. Il a fait un sermon le jour de Arafat, ce sermon-là qui a été répété dans notre sermon d'aujourd'hui, tellement que ce sermon est intéressant. Il regroupe beaucoup des aspects de la vie de l'être humain dans sa société. Le prophète, alayhi salatu wassalam, touche le caractère sacré du sang, le caractère sacré des biens, le caractère sacré de l'honneur. Ces trois éléments sont vraiment la base d'une forte fondation, d'une vie favorable, d'une vie en société, dans l'harmonie, dans l'entente et dans le respect réciproque. Mais fort malheureusement, dans notre société, à chaque jour qu'on se réveille, nous entendons des crimes économiques, des crimes qui sont liés au sang, au bien. Donc c'est des choses vraiment à éviter en tant que musulman. Le musulman est formellement interdit de toucher au sang, de toucher au bien, de toucher aussi à l'honneur des autres. Le second point, c'est sur l'immolation. C'est le temps requis pour l'immolation des bêtes, le temps, la nature aussi de la bête, les conditions qui en découlent et comment aussi faire le partage.
0: Au quartier Imbaya, situé dans la commune de Matoto, les fidèles sont venus en nombre à la mosquée Aboubakar Camara pour la prière. Dans son sermon,

0: Mama Ratibella Jumama Dikaba a mis l'accent sur le vivre ensemble, le pardon et la crainte d'Allah. Al-Hassan Kondi.
1: Les fidèles ont rallié tôt ce matin leur lieu de prière. Vêtus de leurs plus beaux habits, ils ont exprimé leur reconnaissance au Créateur. Aboubakar Magasouba.
2: Dieu merci, on a commencé la fête dans la bonne santé et aussi dans la paix. Donc le serment a été très bien passé. Donc on prie le bon Dieu que l'année prochaine aussi nous trouve dans les bonnes conditions aussi et dans la bonne santé aussi. Vraiment, je souhaite bonne fête à tous les fidèles musulmans. Bonne fête, bonne fête.
1: Vêtu d'un boubou blanc accompagné d'un bonnet, Kalimodou Yansane, ancien député, a été marqué par le serment.
3: J'ai retenu trois mots dans le serment de l'imam. Il a dit que le prophète, lors de son dernier pèlerinage à la Mecque, avait laissé un message aux musulmans. Dans ce message, il a dit que l'honneur de l'homme est sacré, sa vie est sacrée, ses biens sont sacrés. J'invite le fidèle à la paix, au respect des préceptes de l'islam, du prophète et au respect d'autrui.
1: Elhadj Mamadi Kaba a dirigé la prière à la mosquée Aboubakar Kamara.
4: Aujourd'hui, si celui qui a les moyens, il immole la bête, il doit partager en trois grandes parties. Un tiers qu'il laisse pour sa famille, un tiers qu'il donne comme hadia, hadia c'est le don, un tiers pour le pauvre, ce qui est sadaqa. Il doit ressouder les liens de fraternité, il doit également faire en sorte que les conflits mettent taire les conflits entre eux et s'accepter et se rendre visite.
1: L'imam Kaba invite les musulmans à revenir au principe de l'islam. Il les a exhortés aussi à éviter tout ce qui peut conduire leurs âmes au péché.
0: À l'intérieur du pays, le président de la République Mamadi Doumbouya s'est acquitté de son devoir religieux à Cancan, sa ville natale. Il a profité de l'occasion pour rendre visite à sa maman. À Dabola, les fidèles musulmans se sont mobilisés dans les différentes mosquées et places de prière dans la préfecture pour accomplir leurs devoirs religieux. Après la prière, le préfet colonel Alpha Omar Sissé s'est adressé à la population locale. On l'écoute au micro de Hawa Sangari.
5: On va remercier le Tout-Puissant Allah qui nous a donné l'opportunité de fêter la fête de Tabaski à Daboula. Je dirais tout d'abord merci à toutes les filles et fils de Daboula qui ont accepté de faire le déplacement pour venir communier cette fête-là avec nous. Si aujourd'hui, il n'y a que des fidèles, il n'y a pas de malinké, il n'y a pas de soussou, il n'y a pas de peul, pas de guerzé. Ici, ce ne sont que des fidèles musulmans. Donc c'est cet appel que nous lançons à l'endroit de toutes les filles et fils de la Guinée. De rentrer ensemble, sortir ensemble, se donner la main. C'est ce qui peut nous permettre d'avoir un développement escompté pour notre pays. Pour que les années qui viennent soient encore beaucoup plus meilleures que cette année et que la paix, la concorde et que le vivre ensemble règne en République de Guinée et principalement à Dabola.
0: À l'occasion de la fête de Tabaski, beaucoup de fidèles se déplacent pour l'intérieur, communier avec leur famille. Ils sont nombreux à s'être justement rendus cette année encore dans la sous-préfecture de Timbo, préfecture de Mamou, un moment de joie et de retrouvailles. On écoute respectivement Mamadou Sélou Diallo, Alpha Mamadou Ba et Mamadou Negui Camara. Ils sont au micro de Babanou Timbo Camara.
6: Ah bon, j'ai pu faire la fête avec une très grande satisfaction, avec des grandes retrouvailles, avec les amis, les parents. Donc ça fait des années que je ne venais pas, mais cette fois-ci j'ai décidé de venir participer. Vraiment, c'est un ouf de soulagement. Je suis vraiment très satisfait, très content de retrouver quelques amis de longue date. Je suis vraiment très ravi de les retrouver aujourd'hui et aussi retrouver les parents. C'est un peu ça. Je suis très satisfait, très très satisfait. Je suis vraiment très satisfait. Je suis très content, vraiment. C'est vraiment une très fierté pour moi.
7: Venir pour faire la fête dans mon village à Timbo. C'est un moment très agréable. Je remercie le bon Dieu de m'avoir permis de me déplacer de Conakry jusqu'à Timbo ici pour fêter avec la famille, et les voisins, avec la connaissance et les amis aussi. Moi, pendant 3 ans comme ça, je me déplace de Conakry jusqu'ici pour faire la fête. Et puis la fête ici, c'est très agréable. C'est une bonne chose, quoi. Je recommande à tout le monde de venir chez lui faire la fête avec sa famille, les pros et les amis.
8: Avant tout, je remercie tous les ressortissants. La fête a été bien passée. Il y a eu des amis. On a quand même, c'était bien passé quand même. Quand même, on est très très très content. On a vu des amis de longue date. Quand même, nous sommes très contents aujourd'hui.
0: Faire la fête sans accident mortel, c'est l'objectif de la direction générale de la police nationale. Elle annonce le déploiement d'un dispositif important pour la sécurité des citoyens et de leurs biens. L'information a été, le communiqué a été rendu public dans la soirée du mardi par la porte-parole de la police nationale, Rama Baldi.
9: La Direction générale de la police nationale informe l'ensemble de la population guinéenne du déploiement d'un important dispositif sécuritaire sur toute l'étendue du territoire national à l'occasion de la fête de Tabaski 2026 afin de garantir la sécurité des personnes et de leurs biens, de fluidifier la circulation et de prévenir tout risque d'accident ou de trouble à l'ordre public durant ces moments de joie et de partage. Des barrages filtrants et des patrouilles renforcées seront mis en place particulièrement dans les zones urbaines, aux abords des mosquées et marchés, les lieux de prière et axes routiers principaux. Les agents de police déployés avant, pendant et après la fête veilleront au respect scrupuleux du code de la route et de la détection de tout mouvement susceptible de perturber la quiétude des citoyens.
0: À cette occasion, la Direction générale de la police nationale a invité les citoyens à rester prudents durant la célébration de cette fête. On écoute à nouveau capitaine Rama Baldi.
9: La DGPN rappelle particulièrement aux usagers de la route et aux parents les consignes suivantes. Respecter strictement les limitations de vitesse et le code de la route. Éviter tout excès, alcool, surcharge des véhicules et des motos, vitesse excessive ou conduite dangereuse. Faire preuve de vigilance et de prudence accrue sur la route en interdisant strictement la conduite des engins aux mineurs. Aux parents, exercer une surveillance étroite sur les enfants afin qu'ils ne s'éloignent pas et ne se perdent pas au milieu de la foule pendant les moments de prière ou de festivité. La DGPN invite tous les citoyens à faire preuve de vigilance citoyenne et à signaler tout comportement suspect ou tout incident et rappelle que le numéro vert 117 est ouvert H24, 7 jours sur 7 pour tout signalement, assistance ou besoin d'information. La Direction générale de la Police nationale réaffirme sa détermination absolue à assurer des festivités de Tabaski paisibles, sereines et sécurisées.
0: C'est la fin de cette édition conduite à la technique par Aboubacar Youla. Merci à toutes et à tous de l'avoir écoutée.

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4: 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Il est 19h. 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

0: 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Il est 20h.
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3: Merci de votre fidélité renouvelée à Soleil FM 93.5. Bienvenue dans votre journal de campagne de ce mercredi 27 mai 2026. Nous commençons par les élections législatives du 31 mai dans la circonscription de Lambagny. Dans l'ordre de passage élaboré par la Haute Autorité de la Communication, l'Union des Forces Nouvelles de Guinée, UFNG, donne le coup d'envoi de cette édition de ce 27 mai. Le message du parti n'est pas disponible. Nous enchaînons avec le parti Avenir Guinée Nouvelle, AGN. Le message de cette autre formation politique n'est pas disponible. En troisième position, nous avons le Front démocratique de Guinée, Fondeg. Je vous propose d'écouter le message du parti.
4: Bonsoir, chers concitoyens de Lambagny. Je suis Alcéni Danyini Diallo, candidat suppléant sur la liste plurinominale Frondeg Lambagny. Ce soir, je prends une fois de plus la parole pour m'adresser à vous dans le cadre des élections qui doivent se tenir ce dimanche, le 31 mai 2026. Comme on vous l'a toujours dit, le 31 mai 2026, comme on vous l'a toujours dit depuis le début de cette campagne,

0: Frondeg Lambaï. Cette tête de liste est la personne de M. Ahmed Keïta, que vous retrouverez sur le bulletin de vote le 31 mai. Il est facile à reconnaître sur ce bulletin. Il est le seul et habillé en costume, avec un chapeau, une cravate rouge et une chemise blanche. Donc, c'est très facile. Il est sur la gauche, en bas, en deuxième position sur la gauche, mais troisième sur le bulletin. Donc, nous comptons sur nos concitoyens de Lambaï, les militants et sympathisants du Frondeg et de tous ses alliés à venir massivement voter le dimanche. M. Ahmed Keïta, qui est la tête de la liste plurinominale du Frondeg, surtout, nous vous exhortons de chercher dès maintenant vos cartes d'électeurs, les garder de près et le dimanche matin très tôt pour aller vous acquitter de votre devoir citoyen qui est d'aller voter. Dans ce devoir citoyen, nous demandons à ce que vous nous donniez vos voix en votant pour la liste plurinominale Frondeg, en sa tête M. Ahmed Keïta. Donc sur cette liste, il y a différents profils. Il y a un juriste, il y a un opérateur culturel, et il y a un médecin et un agent médical. Donc surtout, vous n'oubliez pas, vous allez voter et gardez l'œil sur vos voix pour protéger vos voix. Il faut sécuriser vos voix. Parce qu'il ne s'agit pas seulement de voter pour nous, mais il faut sécuriser les voix en y veillant jusqu'au dépouillement et jusqu'à ce que les résultats soient transmis. Nous comptons sur vous. Ensemble, on peut changer Lambaï. Je vous remercie.
1: Nous terminons par la génération pour la modernité et le développement GMD, mais le message n'est pas disponible. C'est tout donc pour le journal de campagne de ce 27 mai 2026 au compte des élections législatives dans la circonscription électorale de Lambaï. Dans un court instant, le journal de campagne pour les élections communales.
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1: Une fois encore, bonsoir. Pour le compte des élections communales du 31 mai 2026, nous commençons par la génération pour la modernité et le développement GMD. Mais le message n'est pas disponible. L'Union des forces du changement UFC arrive en deuxième position. Voici le message du parti.
3: Nous sommes les camarades Abdel, candidat au compte vraiment de l'UFC. 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
1: Après l'UFC, nous continuons avec l'Union démocratique de Guinée UDG qui vient en troisième position ce mercredi. Le message du parti n'est pas disponible. C'est la fin du journal de campagne de ce 27 mai 2026. La conduite technique a été assurée par Aboubacar Youla, la présentation Mamadou Ba. Merci à toutes et à tous de l'avoir écouté et ce fut un plaisir pour moi de présenter les différentes éditions liées à la campagne électorale.
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0: 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Il est 21h.
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0: 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Il est 21h30.
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2: Bonsoir, merci de nous rejoindre sur Soleil FM. Bienvenue dans cette édition consacrée à la Tabaski au Laïd el-Adha. Une fête célébrée un peu partout à travers le pays, ailleurs dans le monde. Et la Guinée, justement, l'instar de nombreux pays, a célébré ce mercredi la Tabaski. La paix, l'unité nationale, la crainte d'Allah étaient au cœur des sermons des imams. À Dabola et à Timbo, les fidèles se sont acquittés de ce devoir religieux dans la gaieté. Les échos dans cette édition. Voilà pour le sommaire avec une mise en onde de Signe Aboubakar Gula. Bienvenue à tous.
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2: Les fidèles musulmans de Guinée ont donc célébré l'Aïd el-Adha, communément appelée la Tabaski, ce mercredi sous le signe de la paix et de l'unité. Le président de la République a effectué la prière à la grande mosquée de Cancan, où il a accompli donc cette prière de Tabaski. Selon nos informations, vêtu d'un grand boubou blanc, le chef de l'État a été chaleureusement accueilli par une foule de fidèles venus pour accomplir la prière de l'Aïd el-Kébir. Le dispositif sécuritaire était particulièrement renforcé avec une forte présence des éléments des forces spéciales et des unités de défense. Dans son message, le président de la République a rappelé les valeurs fondamentales qui doivent cimenter la nation guinéenne: la fraternité, la solidarité et le sacrifice pour le bien commun. Il a replacé la Tabaski dans son contexte spirituel originel, celui de l'acte de foi absolu pour le président. Cette fête doit être un miroir dans lequel la société guinéenne se regarde pour puiser de nouvelles forces morales. Mamadi Doumbouya a également dédié son message à ceux que l'épreuve de la maladie empêche de partager la joie des festivités. Au-delà de la spiritualité, le président de la République lie la réussite du pays à la qualité des liens que les Guinéens tissent entre eux. Il voit en cette fête une opportunité de renforcer la stabilité nationale par le dialogue et la tolérance. J'invite chacune et chacun de nos compatriotes à faire de ce moment de communion un élan renouvelé vers l'unité nationale, car c'est dans la concorde, la tolérance et le sens de la responsabilité partagée que se bâtit la Guinée forte, stable et solidaire que nous appelons de nos voeux, a-t-il déclaré. Et le président de la République appelle ses concitoyens à transformer la ferveur de ce jour en un engagement durable. À Conakry, notamment au quartier Lamagny, les fidèles se sont acquittés de leurs devoirs religieux. Le président du conseil de ce quartier a saisi l'occasion pour lancer un message. On écoute Mohamed Souma.
3: D'abord, je remercie Allah le Tout-Puissant qui nous a accordé sa grâce matinale pour qu'on puisse s'acquitter de notre obligation religieuse et morale. Il n'est autre que de venir participer à la prière. Et je me sens très fort, très reconforté. Vraiment, on a bien prié. Et les messages de l'imam, je crois qu'ils sont bien compris, ils sont tombés dans les bonnes oreilles. Bonne fête à tous les fidèles musulmans et musulmanes de Lambagny et aussi à tous les musulmans de Guinée et d'ailleurs. Et le message est aussi de demander aux parents de prendre bien soin aux enfants pour pouvoir éviter les accidents et les pertes d'enfants. Et deuxièmement, nos confrères guinéens qui sont en déplacement pour l'intérieur et voire même à Conakry, d'être vraiment vigilants par rapport à la circulation pour pouvoir éviter les incidents et les accidents.
2: Conseiller à la mairie de Lambagny, Fasciné Camara invite les Guinéens à prôner la paix pendant et après les élections législatives et communales. On l'écoute au micro de Amara Simbasila.
4: Je commencerai à remercier le bon Dieu qui nous a donné ce jour-là de prier ensemble et de prier avec toute la population de Lambagny. Nous prions ce même Dieu-là qui nous accorde que nous venons vers l'élection, que cette élection-là passe dans les meilleures conditions, dans la paix, et Dieu nous donne nos chefs qui peuvent nous diriger et qui peuvent faire nos affaires qui peut faire nos problèmes, qui peut gérer nos activités, que le développement dans la Guinée, dans l'Ambagne et surtout dans mon quartier l'Ambagne. Je dirais aux parents d'enfants, les pères de famille, de prendre soin aux enfants.
2: La mosquée de Nassourla est située dans la commune de Ratoma. La prière a été dirigée par l'imam Cheikh Mamadou Ouri Diallo, chroniqueur islamique ici à Soleil FM. Dans son sermon, il a mis un accent sur l'adoration et la crainte d'Allah, l'immolation, le bon comportement du musulman. On l'écoute.
5: Louange à Allah et prière et paix sur le prophète Mohammed sallallahu alayhi wa sallam. Comme d'habitude, à l'accoutumée, le sermon débute toujours par inciter les croyants à craindre Allah tabaraka wa ta'ala, car c'est la base solide de toutes les bonnes actions. Et son absence aussi occasionne toute erreur ou forfaiture. Nous avons deux points très essentiels dans ce sermon. Le premier point, c'est le sermon du prophète Muhammad sallallahu alayhi wa sallam lors de son pèlerinage d'adieu qu'il a effectué à la Mecque. Et lorsque les musulmans de son époque ont compris que le prophète cette année va faire le pèlerinage, se sont déplacés pour se rencontrer, se rassembler aussi à la Mecque dans son pèlerinage. Il a fait un sermon le jour de Arafat, ce sermon-là qui a été répété dans notre sermon d'aujourd'hui, tellement que ce sermon est intéressant. Il regroupe beaucoup des aspects de la vie de l'être humain dans sa société. Le prophète, alayhi salatu wassalam, touche le caractère sacré du sang, le caractère sacré des biens, le caractère sacré de l'honneur. Ces trois éléments sont vraiment la base d'une forte fondation, d'une vie favorable, d'une vie en société, dans l'harmonie, dans l'entente et dans le respect réciproque. Mais fort malheureusement, dans notre société, à chaque jour qu'on se réveille, nous entendons des crimes économiques, des crimes qui sont liés au sang, au bien, donc c'est des choses vraiment à éviter en tant que musulman. Le musulman est formellement interdit de toucher au sang, de toucher au bien, de toucher aussi à l'honneur des autres. Le second point, c'est sur l'immolation. C'est le temps requis pour l'immolation des bêtes, le temps, la nature aussi de la bête, les conditions qui en découlent et comment aussi faire le partage.
2: Au quartier Imbaya, situé dans la commune de Matoto, les fidèles musulmans sont venus en grand nombre à la mosquée Aboubakar Kamara pour la prière. Dans son sermon, l'imam Ratib El-Hadj Mamadi Kaba a mis l'accent sur le vivre ensemble, le pardon et la crainte d'Allah. Alassane Koundé.
6: Les fidèles ont rallié tôt ce matin leur lieu de prière. Vêtus de leurs plus beaux habits, ils ont exprimé leur reconnaissance au Créateur. Aboubakar Magasouba.
7: Dieu merci, on a commencé la fête dans la bonne santé et aussi dans la paix. Donc le sermon a été très bien passé. Donc on prie le bon Dieu que l'année prochaine aussi nous trouve dans les bonnes conditions aussi et dans la bonne santé aussi. Vraiment, je souhaite bonne fête à tous les fidèles musulmans. Bonne fête, bonne fête.
6: Vêtu d'un boubou blanc accompagné d'un bonnet, Kalimodou Yansane, ancien député, a été marqué par le sermon.
8: J'ai retenu trois mots dans le sermon de l'imam. Il a dit que le prophète, lors de son dernier pèlerinage à la Mecque, avait laissé un message aux musulmans. Dans ce message, il a dit que l'honneur de l'homme est sacré, sa vie est sacrée, ses biens sont sacrés. J'invite le fidèle à la paix, au respect des préceptes de l'islam, du prophète et au respect d'autrui.
6: Elhadj Mamadi Kaba a dirigé la prière à la mosquée Aboubakar Kamara.
9: Aujourd'hui, si celui qui a les moyens, il immole la bête, il doit partager en trois grandes parties. Un tiers qu'il laisse pour sa famille, ce qui est sadaqa. Il doit ressouder les liens de fraternité. Il doit également faire en sorte que les conflits mettent terre les conflits entre eux et s'accepter et se rendre visite.
6: L'imam Kaba invite les musulmans à revenir aux principes de l'islam. Il les a exhortés aussi à éviter tout ce qui peut conduire leurs âmes au péché.
2: À Dabola, les fidèles musulmans se sont fortement mobilisés dans les différentes mosquées et places de prière de la préfecture pour accomplir leurs devoirs religieux. Après la prière, le préfet colonel Alpha Omar Cissé s'est adressé à la population locale. On l'écoute au micro de Awa Sangaré.
10: On va remercier le Tout-Puissant Allah qui nous a donné l'opportunité de fêter la fête de Tabaski à Daboula. Je dirais tout d'abord merci à toutes les filles et fils de Daboula qui ont accepté de faire le déplacement pour venir communier cette fête-là avec nous. Si aujourd'hui, il n'y a que des fidèles, il n'y a pas de malinké, il n'y a pas de soussou, il n'y a pas de peul, pas de guerzé. Ici, ce ne sont que des fidèles musulmans. Donc c'est cet appel que nous lançons à l'endroit de toutes les filles et fils de la Guinée. De rentrer ensemble, sortir ensemble, se donner la main. C'est ce qui peut nous permettre d'avoir un développement escompté pour notre pays. Pour que les années qui viennent soient encore beaucoup plus meilleures que cette année et que la paix, la concorde et que le vivre ensemble règne en République de Guinée et principalement à Daboula.
2: La fête de Tabaski, c'est un moment pour beaucoup de fidèles musulmans, pour communier avec leur famille. Ils sont nombreux à s'être déplacés pour faire la fête à Timbo, dans la préfecture de Mamou. Un moment de joie et de retrouvailles. On écoute respectivement Mamadou Sélou Diallo, Alpha Mamadou Ba et Mamadou Negué Camara au micro de Babanou Timbo Camara.
11: Ah bon, j'ai pu faire la fête avec une très grande satisfaction, avec des grandes retrouvailles, avec les amis, les parents. Donc ça fait des années que je ne venais pas, mais cette fois-ci j'ai décidé de venir participer. Vraiment, c'est un ouf de soulagement. Je suis vraiment très satisfait, très content de retrouver quelques amis de longue date. Je suis vraiment très ravi de les retrouver aujourd'hui et aussi retrouver les parents. C'est un peu ça. Je suis très satisfait, très satisfait. Je suis vraiment très satisfait. Je suis très content, vraiment. C'est vraiment une très fierté pour moi.
12: Venir pour faire la fête dans mon village à Timbo. C'est un moment très agréable. Je remercie le bon Dieu de m'avoir permis de me déplacer de Conakry jusqu'à Timbo ici pour fêter avec la famille, les voisins, avec la connaissance et les amis aussi. Moi, pendant 3 ans comme ça, je me déplace de Conakry jusqu'ici pour faire la fête. Et puis la fête ici, c'est très agréable. C'est une bonne chose, quoi. Je recommande à tout le monde de venir chez lui faire la fête avec sa famille, les proches et les amis.
13: Avant tout, je remercie tous les ressortissants. La fête a été bien passée. Il y a eu des amis. On a quand même, c'était bien passé quand même. Quand même, on est très content. On a vu des amis de longue date. Quand même, nous sommes très contents aujourd'hui.
2: Faire la fête sans perdre des vies, c'est l'objectif de la Direction générale de la police nationale. Elle annonce le déploiement d'un dispositif important pour la sécurité des citoyens et de leurs biens. C'est à travers un communiqué lu par Capitaine Rama Baldé, porte-parole de la police.
14: La Direction générale de la police nationale informe l'ensemble de la population guinéenne du déploiement d'un important dispositif sécuritaire sur toute l'étendue du territoire national à l'occasion de la fête de Tabaski 2026 afin de garantir la sécurité des personnes et de leurs biens, de fluidifier la circulation et de prévenir tout risque d'accident ou de trouble à l'ordre public durant ces moments de joie et de partage. Des barrages filtrants et des patrouilles renforcées seront mis en place, particulièrement dans les zones urbaines, aux abords des mosquées et marchés, les lieux de prière et axes routiers principaux. Les agents de police déployés avant, pendant et après la fête veilleront au respect scrupuleux du code de la route et de la détection de tout mouvement susceptible de perturber la quiétude des citoyens.
2: À cette occasion, la Direction générale de la police nationale a invité les citoyens à rester prudents durant la célébration de cette fête. On écoute à nouveau Capitaine Rama Baldé.
14: La DGPN rappelle particulièrement aux usagers de la route et aux parents les consignes suivantes. Respecter strictement les limitations de vitesse et le code de la route. Éviter tout excès, alcool, surcharge des véhicules et des motos, vitesse excessive ou conduite dangereuse. Faire preuve de vigilance et de prudence accrue sur la route en interdisant strictement la conduite des engins aux mineurs. Aux parents, exercer une surveillance étroite sur les enfants afin qu'ils ne s'éloignent pas et ne se perdent pas au milieu de la foule pendant les moments de prière ou de festivité. La DGPN invite tous les citoyens à faire preuve de vigilance citoyenne et à signaler tout comportement suspect ou tout incident et rappelle que le numéro vert 117 est ouvert H24, 7 jours sur 7 pour tout signalement, assistance ou besoin d'information. La Direction générale de la police nationale réaffirme sa détermination absolue à assurer des festivités de Tabaski paisibles, sereines et sécurisées.
2: Voilà, c'est la fin de ce journal. Merci de votre aimable écoute et de l'attention. Grand merci à Boubacar Youla, qu'assurer la mise en onde. Restez avec nous sur Soleil FM.
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19: Grand plaisir pour moi de vous retrouver dans le studio A de la Radio Soleil 93.5. Il est exactement 22h02. Nous sommes ensemble dans votre émission Tous Azimut. Tous Azimut est une émission proposée que la Radio Soleil vous propose une façon de vous faire enjailler, de vous faire bouger avec les rythmes du monde entier, les rythmes d'hier, les rythmes d'aujourd'hui, pourquoi pas les rythmes du futur. Pour vous faire plaisir, vous permettre de faire, de fêter la fête ensemble. Ensemble à la maison, vous êtes chez vous, vous êtes dans la voiture, vous êtes dans le bonbonnat, pourquoi pas avec les amis, vous êtes autour du thé, vous êtes en train de déguster votre viande. Mille merci de nous choisir. Au micro, vous avez Moussa Kobati Kamara. La technique, quant à elle, est assurée par lui. Il s'appelle Aboubakar Youla. Bonjour à toi, mon grand. Bonsoir, autant plutôt. Hein. Voilà, et nous allons pas tarder, nous allons ouvrir porte et fenêtre de notre émission avec le groupe Les Leaders de Guinée, les Leaders de Guinée. Cette fois-ci, c'est Sekouba Fatako qui va venir nous faire plaisir, nous enjailler. Guinée, cette fois-ci, c'est Sekouba Fatako qui va venir nous faire plaisir, nous enjailler. On va commencer par la musique d'hier avant de

Pour vos messages, le 628 99 99 95. J'ai bien que des messages, hein, que des messages. Le 628 99 99 95, c'est pour.

nous faire parvenir vos messages, nous dire comment est-ce que vous avez fêté la fête, avec qui vous avez fêté, comment est-ce que vous sentez, ou si vous désirez souhaiter bonne fête de Tabaski en un poche à travers nos ondes, c'est bel et bien possible sur le 628 99 99 95 par SMS. Nous allons continuer en programmation musicale. On va écouter Banquero. Banquero, c'est chanté par Mori Kanti.

J'aime en folie, on a tous 5 minutes de folie, ça peut nous arriver à tout moment. Et ce qu'on appelle ma folie, ma tête ennemie, les messages sur le 628-99-99-92-15. Je dis bien que des messages sur le 628-99-99-92-15. Et juste après, on est avec Chris Moore pour dire à chacun sa chance. Tu as ta chance, j'ai ma chance. Donc, expirons tous.

Lui nous écrit pour nous dire tout simplement salut. Il nous dit salut, hein, oui. Il m'a dit qu'il est à l'écoute, mais s'il vous plaît, on n'appelle pas sur ce numéro. On ne reçoit que des messages, pas d'appel. Le 628.

Ça c'est très clair, à chacun sa chance. Ne pense pas que là où ton ami a réussi, que toi aussi tu peux réussir là-bas. C'est pas possible. Là où ton ami a échoué, toi tu peux réussir. Mais là où ton ami aussi a réussi, tu peux également échouer. À chacun sa chance.

Lui également, il nous dit sur le 628-99-99-95. Bonsoir ma radio, moi je m'appelle Foudé Bangoura. Depuis Nongota dit, je souhaite bonne fête de Tabaski à tous et à toutes également. Merci à vous, merci également à toi. C'est pour en fait ce morceau. Nous allons également partir ou revenir en Guinée pour recevoir Junior Barry dans le titre Jah.

Elle nous écrit également sur le 628 99 99 95. Salut, c'est Ramadan. Bonne fête à tout le monde. Bonne fête à toi également.

Nous allons changer de rythme pour permettre à nos papas également d'écouter la musique avec de la bonne humeur. On va écouter Abrekevoy. Abrekevoy est un morceau chanté par l'orchestre Aragon du côté de Kibana. Et également, dans les années 70, c'était le morceau qui cordonnait.

C'est le rythme qui fait parler, même si tu ne comprends pas ce que ça veut dire, mais à travers le rythme, tu peux bien danser. Et le 628-99-99-95, c'est pour vos messages, pour souhaiter joyeux anniversaire à vos proches, à vos amis, à vos oncles. Pourquoi pas nous dire comment est-ce que vous avez fêté? Quel est votre esprit et vos voeux pour le peuple de Guinée? On va toujours continuer, autant pour moi, excusez, on va continuer avec la salsa. Mais cette fois-ci, on va recevoir la reine de la salsa. Elle, c'est Celia Cruz dans son morceau « La vida est un carnaval ». 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

On va toujours continuer en programmation musicale. Également, on va parler où on va venir avec cette nouvelle génération pour un peu s'enjailler avec Patron King dans le titre Africa Call. Vous allez écouter le morceau et nous écrire sur le 628 99 99 95. Lui nous écrit bonne fête à mes deux femmes, Madame Kruma Bunturabi Conti et Madame Kruma Marissa Conti, Monsieur Kouma Abouakar, Trésor, depuis Sofounia Centre, merci la radio, merci à toi également, Monsieur Kouma, de nous choisir parmi 1000 radios pour vous enjailler.

0: Et si on revenait en Guinée, oui, j'ai dit bien, si on revenait en Guinée pour recevoir Arafon Didji dans le titre Amine pour vous enjailler. Le 628-99-99-95, c'est pour vos messages.
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Merci à toi. Lui également, il nous écrit sur le 628-99-99-95. Bonsoir, ma radio. Moi, c'est Ibrahima Souri. Je vous écris depuis Simbaya. Merci et bonne fête à vous. Merci également à toi, mon grand Ibrahima Souri. On va recevoir maintenant Kams Mélodie dans notre studio avec distance de sécurité.

Arrêtez de suivre le mari des gens, ce n'est pas normal. Hein? Et également, on va partir du côté de l'Ouganda pour écouter Eddy Kenzo, Sitialos. Il veut parler les galères, les difficultés qu'il a connues dans la cité. Mais c'est là-bas où il a tout appris également.

Le 628 99 99 95 Kokuma Radio, c'est Aïssatou Baldé. Je vous écris depuis Koya et je souhaite bonne fête à tout le monde. L'écoute est favorable ici. Je suis avec ma sœur. Merci également à toi. Nous allons écouter maintenant le morceau Comment on va faire de Singula une façon de vous faire revivre les sentiments les plus.

99-95, j'ai dit bien le 628-99-99-95, c'est pour les messages. Comment est-ce que vous allez passer la fête ou vous souhaitez passer un message en souhaitant bonne fête à vos proches? C'est sur le 628-99-99-95. J'abandonne, c'est le morceau de Rosaline Léo.

0328 99 99 95, que des messages. Lorsque tu me quittes, lorsque tu pars loin de moi, tu vas me manquer. Tu vas me manquer. Ton morceau que vous avez aimé en un temps, sans rencontrer dans le titre, tu vas me manquer.

Ça fait mal, c'est avec ce morceau que nous allons fermer porte-fenêtre de notre émission. Ça a été un grand plaisir pour nous de vous servir tout au long de l'émission. De l'espoir que nous allons nous retrouver prochainement. Restez toujours connectés sur la 93.5 pour vous faire plaisir. Au micro, vous avez eu Moussa Koboti Camara, Moussa Nabi Camara. La technique, quant à elle, était assurée par Aboukariola. Merci, à la prochaine.

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0: 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Il est 0h.
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